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1: Bonjour à tous. À la une de l'actualité, plus de 5000 gardes à vue depuis le début du mouvement dans les lycées. 87% concernent des mineurs. 1802 personnes font l'objet de poursuites. Aujourd'hui, la grogne continue dans les lycées avec l'acte 3 de la mobilisation lycéenne et étudiante. Des mobilisations à Paris et dans une trentaine de villes. Les manifestants réclament plus de moyens, des professeurs remplacés et de meilleures conditions d'études. Édouard Geffray, ministre de l'Éducation, souhaite acter une reprise progressive des cours dans tous les établissements concernés, avec un dispositif particulier pour permettre aux élèves et aux professeurs de mettre en place un temps de parole pour évaluer la situation.
2: L'objectif, c'est que dès mercredi matin, les cours reprennent progressivement partout, mais évidemment qu'ils ne reprennent pas comme si de rien n'était. Nous allons demander au chef d'établissement d'organiser tout simplement une reprise progressive des cours. Entre mercredi et jeudi, il y aura un temps des professeurs et il y aura un temps des lycéens pour permettre à la fois la reprise des cours et puis surtout pour permettre une expression objective, massive, débattue, construite de la situation propre à chaque établissement. Et le plan d'action que nous sommes en train de mettre en place sera évidemment ciblé prioritairement sur les établissements qui présenteront des difficultés particulières.
1: Le ministre de l'Éducation hier soir. Dans le même temps, une nouvelle journée de grève et de manifestation est prévue le 5 novembre prochain. La CFDT, la CGT, FO, l'UNSA et la FSU appellent à la mobilisation dans le public comme dans le privé. Les retraités et les jeunes sont aussi concernés. Les syndicats réclament des mesures pour les salaires, les services publics, l'emploi et l'industrie. À quelques jours du premier tour de la gauche, ce vendredi et samedi, donc les 9 et 10 octobre, Raphaël Glucksmann apparaît en tête dans un sondage IFOP fiducial. Il est crédité de 11% au premier tour de la présidentielle. Olivier Faure, Ségolène Royal et Jérôme Guedje sont à 3%. Emmanuel Morel à 1%. On passe au sport avec du football et les Bleus ont renversé la Belgique hier soir au Stade de France en Ligue des Nations pour la 4e journée. Menés 1-0 jusqu'à la 77e minute, les Français ont complètement retourné le match en quelques minutes. Score final 4-1 pour la France. Un coaching gagnant donc pour Zinedine Zidane. Retour au championnat avec la Ligue 1 ce week-end. Et une qualification en finale du tournoi de Pékin pour Novak Djokovic. À 39 ans, le Serbe jouera aujourd'hui contre l'Australien Alex de Minaur pour tenter de décrocher un 102e titre dans sa carrière. Début du match à 13h. Voilà pour l'actualité. Belle journée à tous.

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1: Dans l'agenda, l'opération Le Jour de la Nuit, le 9 et le 10 octobre à découvrir à Saint-Médard de Mussidon. Vous allez observer le ciel à l'œil nu et au télescope. C'est avec Astro 24M, dont on a les infos au 05 53 81 00 06 pour confirmer la date donc de la manifestation en fonction de la météo. Ce 10 octobre, rendez-vous aussi pour la transhumance, cette fois-ci du côté de Boronne. Rendez-vous le 10 octobre, la transhumance 1000 bêtes. Venez vivre une tradition au cœur du Boronne. Démonstration de dressage avec les chiens, les fameux chiens de berger, les patous, mais pas que. Il y aura une messe en plein air et un repas de proposer, donc au prix de 18 euros. Et un feu d'artifice, une tombola. Rapprochez-vous des organisateurs pour plus de détails. Le repas 07 81 55 87 63. Samedi toujours, un loto organisé par les Kids Sans Frontières, c'est à Coutras, c'est à partir de 20h30 à la salle Le Sully, ouverture des portes un petit peu plus tôt, bien évidemment réservation conseillée au 06 78 44 12 74. Je vous rappelle également du côté du Pizou et Moulin-Neuf, il y aura Octobre Rose avec une course à pied et une marche, engagement 3 euros dimanche 11 octobre, c'est organisé par les communes de Le Pizou et Moulin-Neuf pour se mobiliser contre le cancer du sein, course à pied de 7 km, marche de 5 et 7 km, course non chronométrée, départ à 10h devant la salle des fêtes du Pizou. Si vous êtes intéressé, il y aura également une vente d'articles au profit d'Octobre Rose avec la participation des foulées pizounaises. Si vous souhaitez en être, n'hésitez pas, évidemment, c'est pour la bonne cause. La suite de ce mois d'octobre avec le festival Chez d'Art, quand les arts s'éveillent au fil de l'eau. Ce sera Pessac-sur-Dordogne, donc le 16, le 17 et le 18 octobre, avec à découvrir des spectacles. Premier rendez-vous le vendredi 16 octobre avec Les Larmes de Lucie à partir de 18h et La Bienvenue aux Voisins à partir de 21h30. La billetterie est disponible sur Hello Asso. agenda@sonouest.com pour intégrer l'agenda de Sonouest, la nouvelle radio, et partager

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1: Deuxième étape de la semaine, nous sommes mardi, nous sommes le 6 octobre, vous écoutez Sunwest, la nouvelle radio, avec au programme pour ce matin, plutôt des éclaircies, un risque d'orage et d'averses orageuses, des averses qui concerneront la deuxième partie de la journée, les températures comprises entre 16 et 28 degrés des valeurs minimales aux valeurs maximales, à Montpon-Ménestérol, à Mussidon, à Coutras, au Pizou, à Moulin-Neuf, du côté de Saint-Martial d'Arc-Pensée. On devrait avoir un temps plutôt maussade pour mercredi, avec un petit peu d'humidité, des températures entre 16 et 22 degrés. Et le retour du beau temps à partir de jeudi. Mais attention, les températures vont chuter. Les maximales devraient être autour de 18 degrés à partir de jeudi jusqu'à dimanche. Retour de la musique avec Clara Luciani, Bon Entendeur, Captain Hollywood Project également. Je vous prépare un petit peu plus loin aussi votre agenda. Il y aura les offres d'emploi. Et n'oubliez pas l'horoscope chaque matin avec Sandra, 7h35 et 8h35 sur Sunwest.

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1: 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Samedi 10 octobre à 19h30, le comité des fêtes de Villefranche-de-Longchamp organise un repas couscous. Au menu, apéritif, couscous, salade, fromage, vin rouge, dessert et café. Tarif 20 euros par adulte, 11 euros pour les moins de 12 ans. Et pour 10 réservations groupées, 2 bouteilles de vin vieux vous seront offertes. La soirée sera animée par Dorothée Maumont. Réservation jusqu'au 4 octobre au 06 71 08 41 67. 06 71 08 41 67. Réservez vite votre repas couscous samedi 10 octobre à la salle des fêtes de Villefranche-de-Longchamp. Pour votre santé, attention à l'abus d'alcool.

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7h midi du lundi au vendredi, c'est Good Morning Sun West. Je vous souhaite à toutes et à tous une belle journée, bon courage et un bon réveil. On va retrouver votre agenda, les offres d'emploi avec France Travail dans les prochaines minutes. N'oubliez pas aussi l'horoscope à 7h35, vers 7h35 et 8h35 chaque matin avec Sandra, Isabelle Boulay-Barton et Egma pour le retour de la musique. Et parmi les bons plans de votre week-end, évidemment, les rendez-vous solidaires de proposer pour Octobre Rose avec, n'oubliez pas, sur les communes de Le Pizou et Moulin-Neuf, dimanche 11 octobre, course à pied et marche pour Octobre Rose. Course à pied de 7 km, marche de 5 et 7 km, course non chronométrée, départ à 10h devant la salle des fêtes du Pizou. Rapprochez-vous des organisateurs pour avoir un petit peu plus de détails.

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3: Dans votre agenda, n'oubliez pas, il y aura la présence de la Ligue contre le cancer sur le marché à Montpon-Ménestérol demain de 9h jusqu'à midi. Il y aura également aussi France Service sur la place Gambetta de 9h à midi si vous souhaitez des informations sur notre administration. Au chapitre festif dans votre agenda, Aronsen présente le Mosaic Jazz Band, un concert bien sympa avec pas mal de monde sur scène samedi 10 octobre à 20h30 à la salle communale de Saint-Marcel-d'Artancé. L'entrée sera au chapeau. À Montpon-Ménestérol, au foyer municipal, il y aura un grand loto, le loto du collège Jean Rostand. C'est organisé par l'association des parents d'élèves. C'est également pour ce samedi 10 octobre à 20h30 pour le début des parties. Ouverture des portes à 19h. À gagner, une semaine d'hébergement à Cotteret pour 4 personnes, caddie américain, l'eau surprise, corbeille de fruits, soins beauté, barquette de viande, gibier, divers chèques cadeaux et de nombreux autres lots. Le carton sera 1,50€, 15€, la plaque de 12, 8€, la plaque de 6. Dimanche 11 octobre, rendez-vous pour la marche d'Octobre Rose, donc à Montpon-Ménestérol. Rendez-vous à partir de 10h devant l'office de tourisme. À partir de 9h30, deux circuits de proposés sur le secteur de Chandos, 5 et 8 km, café offert au départ, participation à la volonté de chacun, et s'est organisé par la Ligue contre le cancer. Et puis n'oubliez pas, parmi les rendez-vous à ne pas zapper, parmi les rendez-vous d'organiser pour la suite de ce mois d'octobre, la fête de l'automne le dimanche 25 octobre au Moulin de Duella à Saint-Marcel-d'Artancé. Rendez-vous pour déguster la soupe à la citrouille à midi. Il y aura également des balades à poney de proposer de 10h à 17h, un marché de producteurs et d'artisans de 10h à 17h, des jeux en bois aussi à partir de 10h, des contes sur l'automne à 15h et même des initiations au tir à l'arc à moulin-dela.fr pour avoir tous les détails. 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
5: Bonjour à tous, c'est parti pour l'horoscope de ce mardi 6 octobre. Avec les béliers, un défi stimulant vous pousse à vous dépasser et vous pourriez obtenir un résultat très satisfaisant. Les taureaux, vous consolidez une situation importante et vous retrouvez une agréable sensation de stabilité. Gémeaux, une information inattendue vous donne une nouvelle piste à explorer. Cancer, votre sens du dialogue facilite un rapprochement et apaise une situation délicate. Les lions, votre charisme fait son effet et vous permet de rallier facilement les autres à votre idée. Vierge, une astuce simple vous fait gagner du temps et vous permet d'être particulièrement efficace. Balance, une collaboration prend une tournure prometteuse et pourrait vous réserver une belle surprise. Les scorpions, vous ne laissez pas passer une occasion intéressante et vous savez parfaitement comment en tirer parti. Sagittaire, une perspective nouvelle stimule votre imagination et réveille votre envie de changement. Les capricornes, une étape importante est franchie et confirme que vos choix récents étaient judicieux. Les Verseaux, vous sortez des sentiers battus et votre approche originale attire l'attention. Les poissons, un heureux concours de circonstances simplifie une démarche et illumine votre journée. Très bonne journée à tous.

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1: On cherche un assistant ou une assistante de vie aux familles pour accompagner des personnes en situation de handicap, de dépendance ou rencontrant des difficultés sociales à Ribérac. Vous apporterez un soutien adapté aux besoins de chacun. Vous pouvez candidater si vous êtes titulaire d'un diplôme donc dans le domaine ou justifié de 3 ans d'expérience. Voici la référence de l'offre d'emploi pour ce poste donc d'assistant de vie aux familles de proposer en CDI sur le Ribéracois. Référence de l'offre chez France Travail 214 TBKR. On recherche dans le secteur de l'automobile un courtier indépendant pour travailler avec GT Courtage Automobile. Le réseau vous fournira une marque, des outils de gestion et un accompagnement administratif pour vous permettre de développer votre activité en toute indépendance. Une offre qui s'adresse uniquement aux personnes souhaitant exercer à leur compte. Si vous êtes intéressé, vous pouvez avoir un petit peu plus de détails. Voici la référence de l'offre chez France Travail 214 THQX si vous avez envie de créer votre business. Bonne candidature à toutes et à tous.

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1: Il est 8h.
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2: Bonjour à tous, à la une de l'actualité, pancarte et point levé, acte 3 de la mobilisation lycéenne et étudiante aujourd'hui. Des mobilisations sont prévues dans une trentaine de villes en France, à Tours, à Rennes, à Marseille ou encore à Paris, aussi depuis la place de la République à partir de 14h. Un rassemblement appuyé par les syndicats enseignants pour la première fois. Les manifestants réclament plus de moyens, des professeurs remplacés et de meilleures conditions d'études. Les blocages de lycées continuent ce matin. Plus de 5000 gardes à vue ont été recensés depuis le début du mouvement dans les lycées. 87% concernent des mineurs. À noter aussi, le nombre de blessés s'élève à 715 chez les forces de l'ordre, à 215 chez les élèves. 10 enquêtes ont été ouvertes par l'IGPN et la police des polices. Dans le même temps, une nouvelle journée de grève et de manifestation est prévue le 5 novembre prochain. La CFDT, la CGT, FO, l'UNSA et la FSU appellent à la mobilisation dans le public comme dans le privé. Les retraités et les jeunes sont aussi concernés. Les syndicats réclament des mesures pour les salaires, les services publics, l'emploi et l'industrie. Elles vont départager les candidats pour la présidentielle. 140 282 personnes se sont inscrites pour le premier tour de la primaire socialiste. Il a lieu ce vendredi et samedi. 5 candidats sont en lice. Ségolène Royal, Emmanuel Morel, Raphaël Glucksmann, Olivier Faure et Jérôme Guedj. La prime d'activité va changer de mode de calcul en 2027. Le gouvernement veut désormais intégrer certains avantages financés par l'employeur dans les revenus pris en compte. Une mesure qui pourrait faire légèrement baisser l'aide pour certains bénéficiaires. Virginie Quiennon.
3: Oui, alors ça concerne le financement par l'employeur de la complémentaire santé, de la prévoyance et de la retraite supplémentaire. Ces sommes seront intégrées au montant net social utilisé pour calculer la prime d'activité. L'objectif affiché par le gouvernement est de rétablir l'équité entre les salariés qui bénéficient de ces financements et les autres. Le ministère du Travail reconnaît que ça pourrait entraîner une légère baisse de la prime pour certains foyers, mais il assure qu'il ne devrait pas y avoir de sortie du dispositif lié à cette réforme. En parallèle, la prime d'activité sera gelée en 2027 sans revalorisation en fonction de l'inflation. Elle est aujourd'hui versée à 4,5 millions de personnes.
2: Merci Virginie pour ces précisions. On termine par du football. L'équipe de France a battu la Belgique hier soir au Stade de France en Ligue des Nations. Les Bleus l'ont emporté 4-1 alors qu'ils étaient menés 1-0 à un quart d'heure de la fin. Retour du championnat ce week-end avec la Ligue 1. Voilà pour l'essentiel de l'actualité en ce mardi. Passez une excellente matinée.

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Good morning Sunrest, merci de votre fidélité. The Weeknd, Dom Gregory, Magic System. Avant de retrouver un petit peu plus loin l'agenda, le retour de votre émission L'Antenne est à vous, c'est ce samedi 10 octobre à partir de 9h30 sur Sunrest, la nouvelle radio, avec le centre hospitalier de Vauclair à 9h30, Bastien Ledoux et le club d'ondes de Montpont-Ménestérol à 10h, et Samuel Coustillas, le président de la communauté de communes Isle Double Landais, c'est à partir de 11h et c'est à retrouver en direct sur Sunrest, la nouvelle radio 101.4, en direct également aussi via l'application Radio Player France que vous pouvez installer sur vos smartphones. À tout de suite sur Sunrest, la nouvelle radio.

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7: Dans l'agenda, n'oubliez pas la réouverture du Café de l'Amitié, du Pizou. C'est demain, mercredi 7 octobre. C'est à partir de 14h30. Vous avez la possibilité également de participer à des animations pour Octobre Rose, avec une randonnée Octobre Rose de proposée par les randonneurs envélinois. C'est à Vélines. C'est également demain, mercredi 7 octobre. Un concours de belote au foyer rural de Saint-Laurent-des-Hommes pour taper le carton. C'est à partir de 13h et ce sera le 8 octobre. Donc, c'est avec le club du temps libre. Une marche gourmande et solidaire, et un marché gourmand et solidaire. Rendez-vous pour un marché, une randonnée du côté du comité des fêtes de Morins. Vendredi 9 octobre, il y aura des stands d'association Univers Vert contre le cancer, exposition photo, marché gourmand, animation musicale et randonnée pédestre de proposer, feu d'artifice. Vous avez rendez-vous, je vous le rappelle également aussi, toujours dans le cadre d'Octobre Rose, avec une randonnée d'Octobre Rose de proposer à Saint-Seurin de Prat par les amis de Prat. Ce sera ce 10 octobre et toujours sur le territoire. Ne manquez pas également, si vous êtes disponible, à Nastringue le dimanche 11 octobre, la randonnée pédestre au profit de la Ligue contre le cancer qui sera proposée au départ de la salle des fêtes à partir de 9h. Donc, si vous voulez faire évidemment un geste pour lutter contre cette terrible maladie. La suite de ce mois d'octobre avec une conférence consacrée au chemin de Saint-Jacques de Compostelle. Vous avez rendez-vous avec Christiane Labattu, guide conférencière. Rendez-vous à Saint-Laurent-des-Hommes au foyer municipal. L'entrée gratuite, c'est samedi 17 octobre à partir de 16h. Une conférence donc de proposer par Cultard si vous êtes disponible. Octobre Rose, toujours aussi le dimanche 18 octobre l'après-midi. C'est la journée de la femme à Montpont-Ménestérol. À l'occasion d'Octobre Rose, une journée de la femme est organisée de 14h à 18h au foyer rural de Montpont. Après-midi placé sous le signe du bien-être, de la beauté, de la solidarité. Une buvette sera proposée, donc sur place, coiffeuse, maquilleuse, onglerie, pilates, yoga, photographe, esthéticienne. L'intégralité des fonds donc sera reversée à la Ligue contre le cancer. L'entrée est fixée à 10 euros. Vous pouvez réserver dès maintenant auprès des trésors de Tess au 6 rue Carnot à Montpont-Ménestérol si vous souhaitez participer. 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

Good morning Sunwest pour les fans de Rink Hockey. Le prochain match à la maison pour l'équipe féminine, c'est contre HRA. Et ce sera le 17 octobre à partir de 18h. Et si vous connaissez pas, franchement, ça va très très vite. Allez, pour les supporters de notre club de rugby de Montpon-Ménestérol, pas de match pour ce week-end. Mais prochain match, un déplacement de proposer pour le Sam Rugby. N'hésitez pas à les encourager à l'extérieur. Ce sera sur le terrain de l'Union Sportive Lévicoise. La page Facebook des Verts, évidemment, pour avoir tous les détails. La suite avec Pierre Garnier, Beyoncé, sur Sunwest, la nouvelle radio.

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1: Bonjour à tous, c'est parti pour l'horoscope de ce mardi 6 octobre. Avec les béliers, un défi stimulant vous pousse à vous dépasser et vous pourriez obtenir un résultat très satisfaisant. Les taureaux, vous consolidez une situation importante et vous retrouvez une agréable sensation de stabilité. Gémeaux, une information inattendue vous donne une nouvelle piste à explorer. Cancer, votre sens du dialogue facilite un rapprochement et apaise une situation délicate. Les lions, votre charisme fait son effet et vous permet de rallier facilement les autres à votre idée. Vierge, une astuce simple vous fait gagner du temps et vous permet d'être particulièrement efficace. Balance, une collaboration prend une tournure prometteuse et pourrait vous réserver une belle surprise. Les scorpions, vous ne laissez pas passer une occasion intéressante et vous savez parfaitement comment en tirer parti. Sagittaire, une perspective nouvelle stimule votre imagination et réveille votre envie de changement. Les capricornes, une étape importante est franchie et confirme que vos choix récents étaient judicieux. Les Verseaux, vous sortez des sentiers battus et votre approche originale attire l'attention. Les poissons, un heureux concours de circonstances simplifie une démarche et illumine votre journée. Très bonne journée à tous.

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1: Plutôt clair ce matin le ciel, on aura cet après-midi quelques averses orageuses, des températures qui afficheront entre 16 et 28 degrés pour les valeurs au cœur de cette matinée, pour les maximales cet après-midi à Villefranche-de-Longchamp, au Pizou, du côté de Saint-Géraud-de-Corps, de Saint-Michel-de-Montaigne, du côté également de Sorzac et du côté de Le Fieu et Saint-Seurin-sur-l'Isle. Demain, on aura quelques averses et un ciel plutôt maussade, des températures comprises entre 16 et 22 degrés, des averses un petit peu plus intenses demain matin, mais bon, pas assez d'eau en quantité par rapport à l'état des sols actuels. Le beau temps de retour jeudi, mais avec une nette chute des températures, on sera en dessous de 10 degrés pour la fin de semaine, pour les températures matinales, et on dépassera pas 17-18 degrés à partir de jeudi, tendance à confirmer. La soirée télé dans un instant sur Sunwest, la nouvelle radio et téléphone, ça c'est tout de suite, un petit peu plus loin, l'agenda sur Sunwest.

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1: Bonjour à tous. À la une de l'actualité, les blocages devant les lycées se poursuivent et la mobilisation s'amplifie à Paris, Strasbourg, Rennes ou encore à Marseille. Élèves, professeurs et syndicats se rassemblent. Les manifestants réclament plus de moyens, des professeurs remplacés et de meilleures conditions d'études. Plus de 5000 gardes à vue ont été recensés depuis le début du mouvement dans les lycées. Dans le même temps, une nouvelle journée de grève et de manifestation est prévue le 5 novembre prochain. La CFDT, la CGT, FO, l'UNSA et la FSU appellent à la mobilisation dans le public comme dans le privé. Les retraités et les jeunes sont aussi concernés. Les syndicats réclament des mesures pour les salaires, les services publics, l'emploi et l'industrie. La prime d'activité va changer de mode de calcul en 2027. Le gouvernement veut désormais intégrer certains avantages financés par l'employeur dans les revenus pris en compte. Une mesure qui pourrait faire légèrement baisser l'aide pour certains bénéficiaires, Virginie Quénon.
2: Oui, alors ça concerne le financement par l'employeur de la complémentaire santé, de la prévoyance et de la retraite supplémentaire. Ces sommes seront intégrées au montant net social utilisé pour calculer la prime d'activité. L'objectif affiché par le gouvernement est de rétablir l'équité entre les salariés qui bénéficient de ces financements et les autres. Le ministère du Travail reconnaît que ça pourrait entraîner une légère baisse de la prime pour certains foyers, mais il assure qu'il ne devrait pas y avoir de sortie du dispositif lié à cette réforme. En parallèle, la prime d'activité sera gelée en 2027, sans revalorisation en fonction de l'inflation. Elle est aujourd'hui versée à 4,5 millions de personnes.
1: Merci Virginie pour ces précisions. Un nouvel épisode méditerranéen attendu dans le Languedoc. Le Gard et l'Hérault vont passer en vigilance orange, pluie, inondation et orage à partir de 22h ce soir jusqu'à demain matin 10h. Météo France prévoit 80 à 120 mm de pluie. À l'étranger, Moscou visé par une attaque massive de drones ukrainiens cette nuit. Selon le maire de la capitale russe, 650 drones ont survolé la région, la plupart détruits par la défense aérienne. Un homme de 20 ans a été tué dans la périphérie et plusieurs habitations ont été endommagées. Retour en France avec du sport et les Bleus ont battu la Belgique hier soir 4-1 en Ligue des Nations. Ils étaient pourtant menés avant l'heure de jeu. Mais voilà, l'équipe de France a été transformée par les changements de Zinedine Zidane. Olise, Doué, Cherki et Dakuna ont pesé sur les 4 buts inscrits ensuite. Et c'est la première victoire à domicile de Zidane comme sélectionneur. Voilà pour l'essentiel de l'actualité en ce mardi matin. Je vous souhaite de passer une excellente journée.

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5: La soirée télé de ce mardi sera consacrée à ceux qui sont les maîtres du monde, du monde d'Internet. La vie secrète des chats, saison 4, mon chat, sa maison et moi. C'est à découvrir sur RMC Life à partir de 21h10 et c'est absolument fabuleux. Vous avez rendez-vous, je vous le rappelle, avec la suite de la Ligue des Nations à Multiplex. Vous sera proposé donc pour la suite de cette compétition de foot sur la chaîne L'Équipe TV pour les fans de ballon rond. Et puis ne manquez pas le rendez-vous pour les fans de Madonna autour des scandales qui ont fait évidemment la réputation sulfureuse de Madonna. Grande soirée spéciale de proposer donc sur TMC ce soir. C'est à partir de 21h. Belle soirée télé à toutes et à tous.

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1: Dans l'agenda, l'opération Le Jour de la Nuit, le 9 et le 10 octobre, à découvrir à Saint-Médard de Mussidon. Vous allez observer le ciel à l'œil nu et au télescope. C'est avec Astro 24M, dont on cale les infos au 05 53 81 00 06 pour confirmer la date donc de la manifestation en fonction de la météo. Ce 10 octobre, rendez-vous aussi pour la transhumance, cette fois-ci du côté de Bouronne. Rendez-vous le 10 octobre, la transhumance 1000 bêtes. Venez vivre une tradition au cœur du Bouronne. Démonstration de dressage avec les chiens, les fameux chiens de berger, les patous, mais pas que. Il y aura une messe en plein air et un repas de proposer, donc au prix de 18 euros. Et un feu d'artifice, une tombola. Rapprochez-vous des organisateurs pour plus de détails. Le repas 07 81 55 87 63. Samedi toujours, un loto organisé par les Kids Sans Frontières, c'est à Coutras, c'est à partir de 20h30 à la salle Le Sully, ouverture des portes un petit peu plus tôt, bien évidemment réservation conseillée au 06 78 44 12 74. Je vous rappelle également du côté du Pizou et Moulin-Neuf, il y aura Octobre Rose avec une course à pied et une marche, engagement 3 euros dimanche 11 octobre, c'est organisé par les communes de Le Pizou et Moulin-Neuf pour se mobiliser contre le cancer du sein, course à pied de 7 km, marche de 5 et 7 km, course non chronométrée, départ à 10h devant la salle des fêtes du Pizou. Si vous êtes intéressé, il y aura également une vente d'articles au profit d'Octobre Rose avec la participation des foulées pizounaises. Si vous souhaitez en être, n'hésitez pas, évidemment, c'est pour la bonne cause. La suite de ce mois d'octobre avec le festival Chez d'Art, quand les arts s'éveillent au fil de l'eau. Ce sera Pessac-sur-Dordogne, donc le 16, le 17 et le 18 octobre, avec à découvrir des spectacles. Premier rendez-vous le vendredi 16 octobre avec Les Larmes de Lucie à partir de 18h et La Bienvenue aux Voisins à partir de 21h30. La billetterie est disponible sur Hello Asso. agenda@sonouest.com pour intégrer l'agenda de Sonouest, la nouvelle radio, et partager vos bons plans avec nous.
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1: La soirée télé de ce mardi sera consacrée à ceux qui sont les maîtres du monde, du moins d'Internet. La vie secrète des chats, saison 4, mon chat, sa maison et moi. C'est à découvrir sur RMC Life à partir de 21h10 et c'est absolument fabuleux. Vous avez rendez-vous, je vous le rappelle, avec la suite de la Ligue des Nations à multiplex. Vous sera proposé donc pour la suite de cette compétition de foot sur la chaîne L'Équipe TV pour les fans de ballon rond. Et puis ne manquez pas le rendez-vous pour les fans de Madonna autour des scandales qui ont fait évidemment la réputation sulfureuse de Madonna. Grande soirée spéciale de proposer donc sur TMC ce soir. C'est à partir de 21h. Belle soirée télé à toutes et à tous.
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1: Je vous emmène à Singapour, en Asie, où une image générée par intelligence artificielle a provoqué un mouvement de panique. Un homme a reconnu être à l'origine d'un faux visuel créé avec Gemini, laissant croire à la présence d'un crocodile marin dans un plan d'eau très fréquenté. Résultat, le site a été fermé au public et les équipes ont mené des recherches pendant 24 heures. Évidemment, l'animal n'existait pas. C'était un petit peu la course d'ahu, mais en tout cas, l'homme risque, lui, écoutez, désormais de passer devant la justice du côté de Singapour. Et à Singapour, eh bien, écoutez, c'est pas franchement des rigolos. Sachez qu'il risque quand même jusqu'à 3 ans de prison pour cette fake news. La suite sur Sunwest, la nouvelle radio, c'est avec Sunwest et là, avec Martin Solveig et Dasha Porostine. À tout de suite.

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Sunwest, la nouvelle radio, vous le savez, beaucoup de groupes se produisent sur scène en reprenant le répertoire de leur groupe préféré. Les premiers à avoir ouvert la voie, ce sont les Rabbits avec les Beatles, et c'est un groupe français. Il y a eu aussi One Night of Queen avec cet hommage à Queen et la voix complètement dingue de Gary Mulan. Et bien cette fois-ci, c'est au tour de U2 de revivre sur scène par le plus grand groupe passionné par U2 au monde, et on peut pas dire le contraire. Ça s'appelle The U2 Experience. Ils seront tournés en France. Ils passeront par le centre événementiel de Bergerac le 19 mars 2027. Rendez-vous sur le site officiel donc de U2 Experience pour écouter quelques vidéos et quelques extraits pour vous convaincre. Sinon, vous réservez vos billets directement Fnac et points de vente habituels pour l'étincelle. Pour l'heure, c'est Mantissa et Ted McRae sur Sunwest.

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Morning Sun West. N'oubliez pas le retour de votre émission L'Antenne est à vous avec ce samedi 10 octobre en direct à partir de 9h30 le centre hospitalier de Vauclair, Bastien Ledoux à 10h pour le club d'onde de Montpont-Ménestérol et à 10h Samuel Coustillas, le président de la communauté de communes Isle Double Landais. Donc à partir de 11h, rendez-vous sur 101.4 et sur Radio Player France pour retrouver votre émission en direct. Passez toutes et tous une très très belle matinée à nos côtés sur Sun West, la nouvelle radio. On vous propose en mode vintage les Clash dans les prochaines minutes. Pour l'heure, c'est Gims et Lucenzo. À tout de suite.

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Good morning, Sanouest, du lundi au vendredi, entre 7h et midi. Je vous rappelle qu'à l'occasion d'Octobre Rose, il y aura la présence de la Ligue contre le cancer sur votre marché de Montpon-Ménestérol. Ce sera demain. Et la Ligue contre le cancer, donc dont l'antenne du Pays Montponnais sera présente sur le marché demain, vous propose également une marche dans le cadre d'Octobre Rose. Rendez-vous pour y participer au départ de l'office de tourisme à partir de 9h30 ce samedi et la participation sera libre. Merci pour celles et ceux qui en seront. La suite dans un instant avec Dan Felding sur Sun West, la nouvelle radio.

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Retour de musique sur Sun West, la nouvelle radio, dans un instant avec Kenya Grace et Tom Gregory. J'espère que vous allez bien. Belle matinée à toutes et à tous avec Sun West, la nouvelle radio. Je vous rappelle, il y aura le loto du collège de Montpont, si vous souhaitez les aider. C'est avec l'association des parents d'élèves, grand loto de proposer samedi. Rendez-vous à 20h30 pour l'ouverture des parties, ouverture des portes à 19h, avec plein de cadeaux à gagner, de nombreux lots alimentaires et des bons d'achat, et une semaine d'hébergement à Cotteray pour 4 personnes. Si ça vous tente, ce loto est proposé le samedi 10 octobre et c'est à Montpont-Ménestérol. A tout de suite sur Sun West, la nouvelle radio.

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1: Un ciel un petit peu plus maussade et quelques coups de tonnerre ne sont pas à exclure pour cet après-midi du mardi à 6 octobre. Des averses orageuses donc attendues et jusqu'à 27-28 degrés pour les températures maximales. Du côté du Pizou, du côté de Montpont-Ménestérol, de Villefranche-de-Longchat, du côté de Carsac-de-Gurson, du côté de Saint-Médard-de-Guizière et du côté de Coutras. Demain, temps maussade avec des averses faibles le matin, alternance de nuages et d'éclaircies l'après-midi. Des températures comprises donc entre 16 et 22 degrés demain. Retour du beau temps à partir de jeudi, mais attention, les températures vont dégringoler. On sera en dessous de 10 degrés pour les températures matinales et en dessous des 17-18 degrés, juste en dessous pour les maximales pour cette fin de semaine. A tout de suite sur Sunwest avec notre coup de cœur, spectacle et concert à suivre.

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1: Dans cette chronique, on s'intéresse aux spectacles dans les grandes comme les petites salles. Qu'est-ce qu'une épouse parfaite face à l'infidélité de son mari? Virginie décide de ne pas crier. Elle choisit de rester impeccable, douce et souriante. Une réaction si idéale qu'elle devient une arme redoutable pour piéger les deux amants. Et vous, jusqu'où iriez-vous pour sauver les apparences? C'est une soirée théâtre de proposer à Saint-Antoine-de-Breuil vendredi 9 octobre à la salle Jeanne Barré. Les comédiens de Fascia vous proposeront donc la pièce de théâtre Une femme idéale. Rendez-vous donc si vous êtes disponible ce vendredi. Un spectacle produit par le club randonnée pédestre Saint-Antoine. Une pièce en trois actes dont l'entrée est fixée à 10 euros si vous souhaitez y participer. C'est Angèle pour le retour de la musique et c'est sur Sunwest, la nouvelle radio.

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Zaf Avidon pour la suite et images, les amis. 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Sun West 101.4, on continue dans un instant en musique, mais auparavant, petite info très très importante, on vous le rappelle, vous avez rendez-vous pour une course et une marche Octobre Rose organisée par les communes de Le Pizou et Moulin-Neuf au départ du Pizou, de la salle des fêtes du Pizou. Ce sera ce dimanche 11 octobre, rendez-vous à partir de 9h30.

Le comité des fêtes de Porchères organise une journée à Dancharia Espelette le samedi 24 octobre. Inutile de vous dire que le nombre de places s'est limité. N'hésitez pas à les contacter via leur page Facebook pour savoir s'il y a encore donc des places de disponibles. Je vous souhaite à toutes et à tous de passer une très très belle journée avec Sun West, évidemment, la nouvelle radio. On va se quitter avec Louisa et Bleu Soleil, Joseph Kamel, celui qui part demain matin dès 7h. Et n'oubliez pas l'agenda, le mercredi, c'est cinéma de proximité sur Sun West, la nouvelle radio. Pensez-y.

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1: Bonjour à tous, à la une de l'actualité, entre 150 et 200 000 manifestants sont attendus aujourd'hui partout en France pour l'acte 3 de la mobilisation lycéenne. Le mouvement est soutenu par plusieurs syndicats de l'éducation. Depuis le début de la contestation, 85 personnels éducatifs, 215 élèves et 715 policiers ou gendarmes ont été blessés. Plus de 6 000 interpellations ont aussi été recensées. Édouard Geffray promet une réponse sous 8 jours aux lycéens confrontés à des problèmes de remplacement de professeurs absents. Le ministre de l'Éducation demande aux académies de suivre quotidiennement les établissements concernés. Une reprise progressive des cours est espérée dès mercredi. Les ONG tirent la sonnette d'alarme sur le budget 2027. Elles craignent une coupe de près de 2 milliards d'euros dans l'aide au développement, soit environ 43% de subventions en moins. Coordination Sud affirme que les baisses déjà engagées ont supprimé plus de 10 000 emplois depuis 2024 et touché plus de 1 300 projets. Près de 8 jeunes sur 10 estiment que les responsables politiques préparent mal leur avenir. Selon une enquête menée auprès de 3 000 Français de 18 à 29 ans, 64% ne font pas confiance aux candidats à la présidentielle pour prendre en compte leurs préoccupations. Et malgré cette défiance, 80% d'entre eux disent avoir l'intention d'aller voter. Un nouvel épisode méditerranéen est attendu cette nuit dans le Languedoc. Le Gard et l'Hérault sont placés en vigilance orange dès 22h et jusqu'à 10h mercredi. Les cumuls pourraient atteindre jusqu'à 120 mm. En tennis, Yannick Sinner ne rejouera plus en 2026. Le numéro 1 mondial met un terme à sa saison à cause d'une inflammation au genou droit. Absent du circuit depuis son titre à Wimbledon en juillet, l'Italien va suivre un traitement sur les conseils de son équipe médicale. En foot, les Bleus pourraient décrocher leur billet pour les quarts de finale de la Ligue des Nations dès leur prochain match. La France a gagné hier soir contre la Belgique 4 buts à 1. Elle n'aura besoin que d'un nul en Italie dans un mois à Milan, Julie Pierret.
2: Oui, et ça veut dire aussi que la France garde la main dans ce groupe A. À seulement 2 journées de la fin, les hommes de Zinedine Zidane occupent toujours la première place. L'Italie est derrière à 3 points. Les Italiens qui ont battu la Turquie 3 buts à 1 hier soir. Un résultat qui a d'ailleurs empêché la France de valider sa qualification dès cette semaine. Alors tout se jouera donc à Milan le 12 novembre. Une victoire qualifierait évidemment les Bleus, mais un simple match nul suffira également pour assurer leur présence en quart de finale. La Belgique, elle compte désormais 4 points de retard sur la France.
1: Merci Julie. Prochain match donc pour l'équipe de France, ce sera le 12 novembre contre l'Italie. Voilà pour l'actualité. Excellent après-midi à tous.

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2: Dans votre agenda, n'oubliez pas, il y aura la présence de la Ligue contre le cancer sur le marché à Montpont-Ménestérol demain de 9h jusqu'à midi. Il y aura également aussi France Service sur la place Gambetta de 9h à midi si vous souhaitez des informations sur notre administration. Au chapitre festif dans votre agenda, Aaron Sen présente le Mosaic Jazz Band, un concert bien sympa avec pas mal de monde sur scène samedi 10 octobre à 20h30 à la salle communale de Saint-Marcel-d'Artancé. L'entrée sera au chapeau. À Montpont-Ménestérol, au foyer municipal, il y aura un grand loto, le loto du collège Jean Rostand. C'est organisé par l'association des parents d'élèves. C'est également pour ce samedi 10 octobre à 20h30 pour le début des parties. Ouverture des portes à 19h. À gagner, une semaine d'hébergement à Cotteret pour 4 personnes, caddie américain, lot surprise, corbeille de fruits, soins beauté, barquette de viande, gibier, divers chèques cadeaux et de nombreux autres lots. Le carton sera 1,50€, 15€, la plaque de 12, 8€, la plaque de 6. Dimanche 11 octobre, rendez-vous pour la marche d'Octobre Rose, donc à Montpont-Ménestérol. Rendez-vous à partir de 10h devant l'office de tourisme. À partir de 9h30, deux circuits de proposés sur le secteur de Chandos, 5 et 8 km. Café offert au départ, participation à la volonté de chacun, et c'est organisé par la Ligue contre le cancer. Et puis n'oubliez pas, parmi les rendez-vous à ne pas zapper, parmi les rendez-vous d'organiser pour la suite de ce mois d'octobre, la fête de l'automne le dimanche 25 octobre au Moulin de Duella à Saint-Marcel-d'Artancé. Rendez-vous pour déguster la soupe à la citrouille à midi. Il y aura également des balades à poney de proposer de 10h à 17h, un marché de producteurs et d'artisans de 10h à 17h, des jeux en bois aussi à partir de 10h, des contes sur l'automne à 15h et même des initiations au tir à l'arc à moulin-duella.fr pour avoir tous les détails. 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
1: On cherche un assistant ou une assistante de vie aux familles pour accompagner des personnes en situation de handicap, de dépendance ou rencontrant des difficultés sociales à Ribérac. Vous apporterez un soutien adapté aux besoins de chacun. Vous pouvez candidater si vous êtes titulaire d'un diplôme donc dans le domaine ou justifié de 3 ans d'expérience. Voici la référence de l'offre d'emploi pour ce poste donc d'assistant, assistante de vie aux familles de proposer en CDI sur le Ribéracois. Référence de l'offre chez France Travail 214 TBKR 214 TBKR. On recherche dans le secteur de l'automobile eh bien un courtier indépendant pour travailler avec GT Courtage Automobile. Le réseau vous fournira une marque, des outils de gestion et un accompagnement administratif pour vous permettre de développer votre activité en toute indépendance. Une offre qui s'adresse uniquement aux personnes souhaitant exercer à leur compte. Si vous êtes intéressé, vous pouvez avoir un petit peu plus de détails. Voici la référence de l'offre chez France Travail 214 THQX 214 THQX, si vous avez envie de créer votre business. Bonne candidature à toutes et à tous.
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1: Dans l'agenda, l'opération Le Jour de la Nuit, le 9 et le 10 octobre, à découvrir à Saint-Médard de Mussidon. Vous allez observer le ciel à l'œil nu et au télescope. C'est avec Astro 24M, dont on a les infos au 05 53 81 00 06 pour confirmer la date donc de la manifestation en fonction de la météo. Ce 10 octobre, rendez-vous aussi pour la transhumance, cette fois-ci du côté de Bouronne. Rendez-vous le 10 octobre, la transhumance 1000 bêtes. Venez vivre une tradition au cœur du Bouronne. Démonstration de dressage avec les chiens, les fameux chiens de berger, les patous, mais pas que. Il y aura une messe en plein air et un repas de proposer, donc au prix de 18 euros. Et un feu d'artifice, une tombola. Rapprochez-vous des organisateurs pour plus de détails. Le repas 07 81 55 87 63. Samedi toujours, un loto organisé par les Kids Sans Frontières, c'est à Coutras, c'est à partir de 20h30 à la salle Le Sully, ouverture des portes un petit peu plus tôt, bien évidemment réservation conseillée au 06 78 44 12 74. Je vous rappelle également du côté du Pizou et Moulin Neuf, il y aura Octobre Rose avec une course à pied et une marche, engagement 3 euros dimanche 11 octobre, c'est organisé par les communes de Le Pizou et Moulin Neuf pour se mobiliser contre le cancer du sein, course à pied de 7 km, marche de 5 et 7 km, course non chronométrée, départ à 10h devant la salle des fêtes du Pizou. Si vous êtes intéressé, il y aura également une vente d'articles au profit d'Octobre Rose avec la participation des foulées pizounaises. Si vous souhaitez en être, n'hésitez pas, évidemment, c'est pour la bonne cause. La suite de ce mois d'octobre avec le festival Chez d'Art, quand les arts s'éveillent au fil de l'eau, ce sera Pessac-sur-Dordogne donc le 16, le 17 et le 18 octobre avec à découvrir des spectacles. Premier rendez-vous le vendredi 16 octobre avec Les Larmes de Lucie à partir de 18h et La Bienvenue aux Voisins à partir de 21h30. La billetterie est disponible sur Hello Asso. agenda@sonouest.com pour intégrer l'agenda de Sonouest, la nouvelle radio, et partager vos bons plans

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1: Dans l'agenda, n'oubliez pas la réouverture du Café de l'Amitié, du Pizou. C'est demain, mercredi 7 octobre. C'est à partir de 14h30. Vous avez la possibilité également de participer à des animations pour Octobre Rose, avec une randonnée Octobre Rose de proposée par les randonneurs anvelinois. C'est à Véline. C'est également demain, mercredi 7 octobre. Un concours de belote au foyer rural de Saint-Laurent-des-Hommes porte à pelle carton. C'est à partir de 13h et ce sera le 8 octobre. Donc c'est avec le club du temps libre. Une marche gourmande et solidaire et un marché gourmand et solidaire. Rendez-vous pour un marché, une randonnée du côté du comité des fêtes de Morins. Vendredi 9 octobre, il y aura des stands d'association Unis Vert contre le cancer, exposition photo, marché gourmand, animation musicale et randonnée pédestre de proposer, feu d'artifice. Vous avez rendez-vous, je vous le rappelle également aussi, toujours dans le cadre d'Octobre Rose, avec une randonnée d'Octobre Rose de proposer à Saint-Seurin de Prat par les amis de Prat. Ce sera ce 10 octobre et toujours sur le territoire. Ne manquez pas également, si vous êtes disponible, à Nastringue le dimanche 11 octobre, la randonnée pédestre au profit de la Ligue contre le cancer qui sera proposée au départ de la salle des fêtes à partir de 9h. Donc si vous voulez faire évidemment un geste pour lutter contre cette terrible maladie. La suite de ce mois d'octobre avec une conférence consacrée au chemin de Saint-Jacques-de-Compostelle. Vous avez rendez-vous avec Christiane Labattu, guide conférencière. Rendez-vous à Saint-Laurent-des-Hommes au foyer municipal. L'entrée gratuite, c'est samedi 17 octobre à partir de 16h. Une conférence donc de proposer par Cultard si vous êtes disponible. Octobre Rose, toujours aussi le dimanche 18 octobre l'après-midi. C'est la journée de la femme à Montpont-Ménestérol. À l'occasion d'Octobre Rose, une journée de la femme est organisée de 14h à 18h au foyer rural de Montpont en après midi placé sous le signe du bien-être, de la beauté, de la solidarité. Une buvette sera proposée, donc sur place, coiffeuse, maquilleuse, anglerie, pilates, yoga, photographe, esthéticienne. L'intégralité des fonds donc sera reversée à la Ligue contre le cancer. L'entrée est fixée à 10 euros. Vous pouvez réserver dès maintenant auprès des trésors de Tess au 6 rue Carnot à Montpont-Ménestérol si vous souhaitez participer. agenda@sunwest.com pour intégrer l'agenda de Sunwest, la nouvelle radio.
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Vous avez choisi votre belle radio traditionnelle, celle de tous les jours, et celle de l'après-midi en particulier, de 15h à 17h. C'était un petit titre des années 80 pour se mettre en bouche, comme on dit. La suite, vous allez voir, c'est pas mal du tout, puisque je vous ai programmé Carla à la recette, il y aura Alain Chamfort, et puis il y aura également un groupe qui marche très bien, c'est le groupe préféré des Français, paraît-il, c'est le groupe Indochine. À tout de suite, les amis.

La recette, c'est une bonne petite recette, effectivement, celle d'écouter votre radio Sun-Ouest, la radio 101.4 sur la bande FM, ou tout simplement vous allez sur Internet et vous tapez Sun-Ouest Radio et vous aurez les mêmes programmes absolument que sur la FM. Et on continue en musique avec la météo. La météo qui est coussi-coussa, profitez-en, parce qu'il paraît que c'est les derniers jours où il fait à peu près chaud, à peu près beau, parce que la semaine prochaine, dès demain d'ailleurs, ça commence à faiblir légèrement avec une masse froide qui nous arrive du pôle Nord. Donc demain, il va falloir absolument changer les vêtements, du t-shirt, on va passer peut-être au blouson molletonné, peut-être on n'en est pas encore là. En tout cas, pour aujourd'hui, on nous prévoit 24-25 degrés, c'est déjà pas mal, et demain ça tombe, ça diminue pratiquement de moitié. Je veux pas vous couper le moral, on continue avec la belle musique, les oubliés, c'est Gauvin, Serre, notre ami Gauvin. Il y aura également trois cafés gourmands, puis on y aura également Lynn pour vous cet après-midi sur les antennes magiques de votre radio Sun-Ouest, radio 101.4.

Les oubliés qu'on vincère, une chanson d'actualité, toujours d'actualité d'ailleurs, c'est vrai, dans ton petit village, les épiceries disparaissent, les pharmacies disparaissent, les commerces disparaissent également. Il en a fait une chanson et c'est une très très belle chanson, avec bien entendu son parrain qui l'aide comme il faut, son parrain étant Renaud, vous le savez. Il est 15h30, le temps passe très très vite, malheureusement, mais on est ensemble jusqu'à 17h, donc encore beaucoup beaucoup de bonnes choses à vous faire écouter cet après-midi sur les antennes magiques de Sunwest, en particulier l'histoire d'une chanson que vous avez connue dans les années 80, chantée par Black Wonderful Life. On va vous raconter un petit peu cette histoire, parce que c'est une histoire tout à fait particulière. La chanson Wonderful Life, donc, du projet Black, a été écrite en 1985, dans une période de grand bouleversement personnel pour la personne. Il ironise sur la vie qu'il qualifie de merveilleuse, alors qu'il est en pleine panade, le pauvre, il divorce, l'artiste n'a plus de revenus, ça met dans des disques là lâchés, et il est en instance de divorce, et malgré la noirceur donc de ce tableau au quotidien, il choisit d'intituler son nouveau morceau Wonderful Life par pure ironie, tout simplement. On l'écoute cet après-midi sur les antennes de votre radio.

un titre qu'on n'a pas oublié des années 80, bien entendu, avec Wonderful Life sur les antennes de votre radio. 15h33, j'espère que vous allez bien, que vous passez un bel après-midi sous le soleil. On en profite au maximum, on en profite au taquet, parce que demain, c'est pas la même couleur, on change de limonade, comme on dit. On va écouter de la bonne musique, encore des bons souvenirs. Tiens, en voilà un bon souvenir, c'est Michel Delpech, c'était en 1975, ça remonte, vous, faut même pas y penser. On va prendre un coup moral autrement. Donc Michel Delpech, pour un flirt avec toi, sur Sun West Radio, votre radio.

peut chanter, on peut danser. Tout est permis l'après-midi entre 15h et 17h avec les meilleures chansons françaises, bien entendu. Allez, on continue avec les chansons françaises. Et puis c'est un petit peu mon petit coup de cœur cet après-midi. Je l'aime beaucoup depuis des années, depuis qu'elle chante, c'est-à-dire pratiquement 40 ans. Elle s'appelle Mylène Farmer. Et son clip, pas le dernier, l'avant-dernier d'ailleurs, où elle chante la chanson Libertine, qui incarne donc une jeune femme appelée Libertine, personnage libre et provocateur s'il en est une, qui évolue dans un monde dominé par les hommes. Elle entretient notamment une relation avec un homme, mais se retrouve prise dans une histoire de rivalité infecte et de vengeance. Le clip est particulièrement marquant d'ailleurs à ce sujet, parce qu'il mélange érotisme, romantisme et tragédie également. Libertine est l'un des morceaux qui a véritablement lancé la carrière de Mylène Farmer et qui l'a propulsé au sommet très populaire de la France. On l'écoute cet après-midi, bien entendu, sur votre radio, celle que vous écoutez à longueur de journée. C'est bien, bravo, continuez. Vous avez fait le bon choix et surtout, vous ne changez rien.

Isabelle Lavaux, la petite coquine et les libertines, notre amie Mylène Farmer cet après-midi sur les ondes de votre radio Sun-Ouest, la radio du soleil, la radio du sud, 15h42. Restez bien avec nous parce que d'ici 17h, j'ai un stock de belles chansons à vous faire écouter. La preuve, regardez, il y a dans le même panier Axel Bauer, il y a également des gens qu'on a bien aimés dans les années 80, Garou, Daniel Fury, etc., etc. Puis il y aura également Baltimora. Ça, c'est pour ceux qui aiment l'ambiance, c'est tout de suite et là, vous allez être servis.

Ah, ben, vous avez eu le plaisir, ça dure pratiquement 7 minutes, 7 minutes de bonheur, 7 minutes d'ambiance. C'était tout simplement Baltimore sur votre radio Sun-Ouest. On continue, promesse doit être tenue, bien entendu. On va écouter Belle avec, il y a Garou, ils sont trois, il y a Daniel Fiori, ils sont trois pour chanter, danser, pourquoi pas après tout. Puis il y aura également un titre de l'année 1984, signé Axel Bauer, Cargo de nuit. À tout de suite, les amis, passez un bel après-midi. Ne changez rien du tout, vous êtes sur la plus belle et la plus sympathique des radios, la radio qui émet depuis la Dordogne sur la Gironde également, où vous avez des programmes musicaux, en veux-tu, en voilà, à longueur de journée.

Le cargo de nuit d'Axel Bauer, l'heure 15h53, vous écoutez Sun-Ouest Radio, votre radio, et tout en écoutant la musique, je lis quelquefois comme ça, des articles, j'en ai un qui est fort intéressant, qui est d'actualité d'ailleurs, pour éloigner les mouches, parce que l'été est fini, mais les mouches elles sont toujours là, et puis elles nous empoisonnent la vie, les fenêtres sont grandes ouvertes, avec cette saison c'est tout à fait normal, et puis les mouches en profitent, elles rentrent dans votre maison, elles virevoltent, elles vous agacent, vous tapez à côté parfois, elles tombent, il ne faudrait pas. Alors pourtant on a tout ce qu'il faut à la maison, ça prend perdre un centime, ça coûte que dalle, vous allez voir, vous versez tout simplement une soucoupe de 1 cm de vinaigre de cidre dans un peu de savon de Marseille liquide, vous remuez tout ça et vous allez voir, les mouches n'auront même plus rentré chez vous, elles iront directement chez le voisin. Belle, c'est tout de suite, c'est sur votre radio, passez un bel après-midi, c'est le cas de le dire d'ailleurs.

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1: Il est 16h.
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3: Bonjour à tous, à la une de l'actualité, le cortège parisien de la mobilisation lycéenne s'est élancé depuis la place de la République. L'acte 3 du mouvement a lieu en ce moment partout en France. Les lycéens demandent de meilleures conditions d'études. En début d'après-midi, la CGT revendiquait déjà plus de 260 000 manifestants dans le pays, hors Paris, 86 000 selon les chiffres du ministère de l'Intérieur. Et dans les cortèges, il n'y a pas que des lycéens. Des parents et des enseignants ont rejoint le mouvement en soutien. Eux aussi partagent les difficultés des manifestants. Alex, du syndicat Sud Éducation, ne croit plus aux promesses du gouvernement.
4: J'aimerais bien que cette mobilisation, elle serve à montrer à tout le monde que les parents d'élèves, les professeurs sont là pour soutenir les étudiants et qu'en fait, on ne peut pas toucher impunément à nos enfants sans qu'il y ait de réaction. Que leur demande, c'est les nôtres aussi et qu'on sera là pour les soutenir dans toutes les démarches. En fait, ça fait des années qu'on demande des mesures concrètes et qu'à chaque fois on nous donne des plateformes où on peut donner notre avis, etc. Mais qu'il n'y a aucune réelle prise en compte. Au contraire, voilà, là en pleine mobilisation, on annonce encore 1500 postes de professeurs en moins. Et donc je sais très bien que cette mobilisation, elle sert juste à donner notre avis, mais qu'elle sera encore une fois pas écoutée.
3: Un reportage de Manil Ali Khodja et plusieurs syndicats étudiants appellent à une nouvelle journée de mobilisation dès jeudi. Rima Hassan au cœur d'une polémique au Parlement européen. L'élu LFI aurait fait tomber des drapeaux israéliens et européens lors d'une exposition en hommage aux victimes du 7 octobre 2023. Roberta Metsola, présidente du Parlement européen, annonce que l'affaire est prise très au sérieux. Rima Hassan, elle, affirme avoir retiré le drapeau israélien de son support, mais sans dégradation. Une importante panne d'électricité a touché les Yvelines ce mardi. Plus de 70 000 foyers ont d'abord été privés de courant. À la mi-journée, 4 600 clients étaient encore concernés à Versailles, 2 200 à Vélizy. Le château de Versailles a dû fermer au public, mais les jardins et le domaine du Trianon, eux, restent ouverts. On en sait un peu plus sur les circonstances du décès de Loana. Selon le parquet de Nice, les circonstances de sa mort sont multifactorielles, sur fond de consommation chronique d'alcool, de stupéfiants et un état de santé très précaire. Loana, star de la télé-réalité, a été retrouvée morte à son domicile en mars dernier. Enfin, en tennis, Carlos Alcaraz remporte le tournoi ATP 500 de Tokyo. L'Espagnol a battu Jiří Leika en finale en 2-7. À 23 ans, il décroche le 27e titre de sa carrière et son troisième de la saison. Voilà pour l'actualité. Excellent après-midi à tous.

c'est vraiment la plus belle radio de la région, en tout cas en Dordogne, en Gironde. Vous n'écoutez plus que ça et c'est tant mieux. Tiens, je vais vous raconter une histoire. C'est dans le cadre d'une tournée des plus grands stades de France. Et oui, les plus grands stades de France seront visités dans les prochaines par notre ami Soprano, tout simplement. Il revient à Bordeaux le 3 juillet. Alors retenez bien cette date. Si vous aimez Soprano, il sera donc au parc Atlantique, le stade Atlantique maintenant. En attendant cet événement, on va l'accueillir, bien entendu, avec beaucoup de plaisir. Puis il y aura également Rutina Arena pour l'accompagner. Puis quelqu'un dont on aime bien, il s'appelle Louis Fonsi. Il est pas mal non plus pour l'ambiance. On l'a chez nous. Puis on a également Magic System. Tiens, ça c'est bien, vous allez voir. On va se retrouver en pleine forme ce soir. Et c'est tout à fait normal. C'est l'été encore un petit peu. L'été de la Saint-Martin. Profitez-en, les amis, parce que demain, aïe, ça change.

0: Excusez-moi, hein. C'est la neige là qui me fatigue.
1: Oh, ben t'es tout excusé, cher ami. 16h, passées de 6 petites minutes. Tiens, on va écouter une petite histoire que j'aime bien d'ailleurs, elle me fait trop rire. D'autant plus qu'elle est d'actualité, hein. C'est une histoire qui raconte un passage à la Palombière, d'un néophyte, quelqu'un qui n'y a jamais été, mais pour la première fois de sa vie, il est invité par une troupe de chasseurs qui va l'amener dans la Palombière. C'est pas mal du tout. Ça vous permet de rigoler pendant un bon 5 bonnes petites minutes.
2: Une fois, j'ai été invité dans une Palombière à passer une journée. Je vous raconte comment ça s'est passé. 5h le matin. Je me lève pour partir à la Palombière. Quelle sale journée qui se prépare, j'ai pas pu refuser l'invitation. 6h, les autres chasseurs me prennent en bas de chez moi avec leur voiture. Ils sont habillés comme les paras de la base aérienne de Mont-de-Marsan. Il y a des fusils plein la voiture. J'ai même cru remarquer une mitraillette, j'ai peur. Oh. 6h30, nous rentrons dans la forêt. Il a plu depuis 8 jours, c'est un vrai bourbier. 6h31, j'aurais pas dû mettre mes sandales de corde. 6h32, ni mon pantalon blanc cassé, celui avec le petit nœud rose au-dessus de la braguette et les revers en cachemire. 6h33, je m'entrave dans une fougère. 6h35, pensez à porter mon pantalon au pressing. 6h45, nous rentrons enfin dans la Palombière. 7h, j'ai froid, j'ai faim, j'ai soif. J'ai envie d'uriner, mais j'ose pas demander où c'est. 7h02, les autres posent sur la table un grand pot de café. J'en bois un plein verre. 7h02 et 20 secondes. Je tousse. C'était pas du café, c'était du calvados. <rire> 7h04, je bois un second grand verre de calvados. 7h10, troisième tournée de calvados. 7h12, troisième tournée de calvados. 7h14, quatrième tournée de black vatos. 7h20, je n'ai plus froid, plus faim, j'ai toujours envie de pisser, mais par contre j'ai plus soif. 7h23, je bois le reste de la bouteille, ça y est, j'ai plus envie de pisser. 7h24, pensez à porter aussi mon slip au pressing. 12h04, on me réveille pour l'apéritif. 12h06, je pense à Catherine. Je bois un pastis 51. 12h07, 12h08, 12h09, 12h11, 12h12, je bois 5 pastis 51. Je me demande pourquoi il n'y en avait pas à 12h10. 12h30, on commence à manger. Foie gras, andouillette, huître, salmi, canard, gigot, fromage, gâteau basse, café, pause café, tout cela que je m'y mette. 13h43, je n'ai plus faim, je n'ai plus soif, je n'ai plus envie d'uriner. Par contre, j'ai de nouveau très froid. 13h45, un idiot propose d'ouvrir une bouteille de sauterne. 13h47, je pense à ceux qui sont bien tranquilles chez eux. Nelson Mandela, Grégory Villemin. 14h, je m'endors la tête dans le reste des flageolets. 17h, je me réveille, la nuit tombe. 17h34, on me ramène chez moi, je fonce directement au cabinet. 17h35, je restitue la totalité de la journée dans la cuvette qui n'en demandait pas tant. 17h50, je me couche. 17h55, ça tourne, je me demande si j'ai pas gardé un morceau de gigot dans le fond. 17h63, je sais plus où j'en suis, ou alors c'est ma montre qui déconne. 17h84, ça doit être ma montre, c'est sûrement ma montre qui déconne. 25h32, je suis enfin dans le néant. Voilà, alors maintenant vous comprenez pourquoi je suis anti-chasse. Un jour, un ami m'a dit, pour être chasseur, il faut avoir la foi. Moi, je crois plutôt qu'il faut avoir le foi.
1: Voilà, je crois qu'on peut l'applaudir, c'est bien, effectivement, ça fait du bien de temps en temps d'écouter de telles blagues, d'autant plus qu'elles sont fortement d'actualité. Au passage, on va saluer nos chasseurs quand même, il faut pas qu'ils nous envoient, ce n'est qu'un sketch, voilà, tout simplement. Retour à la musique, avec quelqu'un qu'on aime bien également, elle s'appelle Tina Arena, elle veut aimer jusqu'à l'impossible, je ne sais pas si ça existe, après tout, pourquoi pas. Et puis il y aura également un soprano, je vous rappelle soprano, donc qui sera le 3 juillet au stade Atlantique à Bordeaux, pour un concert des grands stades de France. France, qui démarra en février de l'année prochaine, tout simplement. Donc, réservez vos places, parce qu'il risque d'y avoir beaucoup, beaucoup, beaucoup, beaucoup de monde. Soprano Lola. Et puis derrière, il y aura la très, très belle Tina Arena, avec Aimer jusqu'à l'impossible.

0: Aimer jusqu'à impossible, c'est possible, c'est tel qu'il y a. En tout cas, Tina Arena, 16h21, vous êtes sur votre radio, Sun West Radio. L'après-midi de 15h à 17h, on fait honneur à la chanson française et aux belles chansons. J'espère que tout va bien, en tout cas, de votre côté. Les après-midi, en général, oui, parce que, en plus, il fait beau. C'est encore un petit peu l'été. On va en profiter encore un tout petit peu. À la suite de ce programme, mais il y aura de la musique, beaucoup de musique, comme d'habitude. Les meilleures musiques. Je vous prépare, moi, de mon côté, France Gall, il y aura Francis Cabrel et il y aura également M. Pokora. C'est tout de suite, c'est maintenant, c'est pour vous et d'après vous c'est où? C'est tout simplement c'est Sun West Radio, votre radio.
1: Tout le monde est prêt?

France Gall, on l'aime bien France Gall, on l'écoute souvent sur votre radio Sud-Ouest, radio 16h34. On va écouter Marc Lavoine avec Catherine Ringer, ça c'est un bon souvenir également. Puis il y aura Julien Doré qui va rendre hommage à toutes les femmes de sa vie. Et puis un petit Gims pour se mettre en forme, n'est-ce pas? Ça vous va? Allez, c'est parti.

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1: Le 15-17, c'est fini pour aujourd'hui. C'était Oshi, tout simplement. On se retrouve demain. J'espère que vous serez tous là pour encore bien se marrer et puis pour écouter de la très très bonne musique, de la chanson française de préférence. Il est 5h moins 10, donc ça va être l'heure de se dire bye bye, de se séparer. On se retrouve demain. Je vous fais tout plein de bisous. Ça, c'est traditionnel. Vous êtes prudents, ça l'est également. Faites attention à vous, faites attention aux autres. Et puis vous verrez, tout se passera très bien. Et puis pour la peine, je vous offre mon chouchou, celui que je préfère, le taulier. C'est Johnny Hallyday. Bisous, à demain, si vous le voulez bien.

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1: Bonsoir à tous. À la une de l'actualité, la mobilisation lycéenne prend de l'ampleur en France. L'Union étudiante revendique 450 000 manifestants, dont 100 000 uniquement à Paris. Le gouvernement annonce aussi la suspension des cours en fin de semaine dans les lycées pour permettre des temps d'échange avec les élèves. Et sachez que l'Union étudiante et l'USL appellent les lycéens et les étudiants à se mobiliser de nouveau le 8 octobre. Jordan Bardella conteste à nouveau les messages antisémites que Mediapart lui attribue. Le président du RN rejette les accusations, les preuves et les sources du média et donne rendez-vous devant les tribunaux. Il a déjà porté plainte pour diffamation et envisage de nouvelles suites judiciaires. Les Bouches-du-Rhône et le Var basculent en vigilance orange pour la pluie, les inondations et les orages demain. Ils rejoignent le Gard et l'Hérault déjà concernés ce mardi. Météo France prévoit une dégradation pluvio-orageuse marquée dans le sud-est avec une perturbation attendue dès cette nuit. La condamnation de Pierre Ménès pour agression sexuelle est désormais définitive. L'ancien chroniqueur de Canal+ avait été condamné en 2023 à 2 mois de prison avec sursis, avec 1 an d'inéligibilité. Son appel a été jugé irrecevable car déposé trop tard. Certaines protections menstruelles réutilisables sont remboursées par l'assurance maladie pour les moins de 26 ans depuis le 1er octobre. Elles peuvent bénéficier d'une prise en charge d'au moins 60% et jusqu'à 100% avec la complémentaire santé solidaire. Problème, des pharmacies n'ont pas encore reçu les produits.
2: C'est super, hein, c'est une super idée. Ça, j'aurais préféré que ça soit étendu pour toutes les femmes et pas uniquement celles qui ont moins de 26 ans parce que ça reste un problème à vie, hein, presque. C'est déjà ça, c'est une première étape. Puis maintenant, les commandes sont passées. On attend que ça arrive au cours de la semaine pour commencer à les délivrer.
3: Ils en ont fait toute une campagne en disant que c'était pris en charge à partir du 1er octobre. C'est dommage qu'on, encore une fois, on soit pas prêt pour répondre à la demande. Ça ne saurait tarder. Je sais pas, j'ai pas de date de livraison prévue.
1: Propos recueillis par Mylène Debac. Et pour les avoir, aucune ordonnance n'est nécessaire. Il faut juste la carte vitale. En tennis, un 102e titre pour Novak Djokovic. Le Serbe s'est imposé à Pékin après l'abandon d'Alex de Minaur en début de deuxième manche, blessé à la cuisse gauche. Djokovic signe un 7e titre dans la capitale chinoise où il n'a encore jamais perdu. Et puis les Eurocéennes de Belfort vont jouer les prolongations en 2027. Pour la première fois en 37 éditions, le festival durera 4 jours du 2 au 5 juillet. Et c'est le groupe Muse qui clôturera cette édition. La billetterie ouvrira le vendredi 9 octobre à 13h. Voilà pour l'actualité. Bonne fin de journée à tous.

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0: Et en même temps, donc.
1: Ben, c'est ça. Allez,
0: C'est tout.
1: stop, on y va.
0: Alors, on se retrouve dans l'envers de la nutrition avec toi, Estelle. De quoi tu vas nous parler ce soir?
2: Ce soir, le mois d'octobre, l'été est terminé.
0: Oui, c'est l'automne.
2: C'est l'automne. Le temps va peut-être finir par se rafraîchir un peu.
0: Il fait un peu chaud encore.
2: Mais les nuages noirs arrivent, donc la pluie ne devrait pas être très loin.
0: Ah.
2: Et au mois d'octobre, du coup, il y a une fête qui est plutôt appréciée par les enfants,
0: Oui.
2: qui est Halloween.
0: Oui.
2: Donc, le mois dernier, on a parlé principalement de l'alimentation des enfants. On va continuer aujourd'hui par, par les enfants
0: Enfin.
2: avec Halloween.
0: Ben oui, Halloween, c'est les bonbons en général.
2: C'est les bonbons, parfois des chocolats,
0: Oui.
2: parfois des coups de bâton s'il n'y a rien.
0: Ah, d'accord.
2: Non, tu connais pas
0: Non, je
2: des
0: connaissais pas.
2: bonbons ou un sort?
0: Si, voilà.
2: Voilà, ou des coups de bâton. Donc du coup, on va parler d'Halloween et comment gérer un petit peu la soirée ou
0: Ouais.
2: l'après-midi, parce que selon
0: Ouais.
2: l'âge,
0: Ouais,
2: ils vont
0: des
2: pas
0: fois c'est
2: faire
0: là.
2: ça à 23h.
0: Ouais, des fois ça commence l'après-midi, oui.
2: C'est ça. Et après, on fera un petit zoom sur les fruits à coque qu'on retrouve principalement en automne. Donc la noix, la noisette, la châtaigne. Et puis voilà, petit zoom dessus.
0: Que tu nous parles là alors des bonbons.
2: Oui.
0: Ces bonbons d'Halloween que les enfants aiment tant.
2: Alors, comme on le sait, Halloween, on se déguise, on va faire du porte-à-porte. Mais est-ce que les bonbons sont un vrai problème pour quand c'est passager comme ça? Pas forcément. Faut remettre les choses un petit peu dans son contexte. Halloween, c'est une fois dans l'année.
0: Oui.
2: On va dire comme Pâques aussi, hein, parce que Pâques, une fois dans l'année, c'est les chocolats.
0: Noël, les bonbons, les chocolats aussi, à
2: Oui,
0: Noël.
2: mais les enfants sont moins touchés à Noël par les chocolats.
0: Oh, il y en a
2: Ouais.
0: certains.
2: Mais enfin voilà, du coup, c'est des fêtes vraiment ponctuelles. Allez, on va dire 3 fois dans l'année, il y a quelque
0: Oui.
2: chose. Donc les bonbons en soi, à ce moment-là, c'est pas ce qu'il va y avoir de plus dramatique. Il va falloir prendre en compte tout le contexte de l'alimentation de l'enfant. Il va falloir, ça va être un bon moyen pour lui apprendre certaines choses qu'on verra au fil de l'émission. Mais voilà, il faut retenir que le bonbon, c'est essentiellement un aliment plaisir.
0: Il y a déjà le goût sucré,
2: Bah oui.
0: addictif.
2: Qui peut être addictif, oui, comme certains industriels, certaines marques
0: Oui.
2: ont un point de.
3: Haribo.
2: Voilà, je voulais pas le dire, mais bon.
0: Voilà, le chef l'a dit.
2: Voilà. Donc Haribo, par exemple, fait en sorte qu'il y a comment dire, un point au niveau du sucre qui fasse qu'on a toujours envie d'en reprendre,
0: Ben oui.
2: mais sans être forcément malade. Je sais pas si c'est très clair dit comme ça.
0: Mais oui, c'est addictif. Enfin, c'est le sucre. Dès que tu commences une poche de bonbons,
2: On a envie d'y revenir.
0: tu en manges un, deux, trois et.
2: Il y en a qui connaissent bien bien ça à la radio.
0: Oui.
3: Sans être malade, tu dis?
2: Non, enfin.
0: Ouais, au bout d'un moment, t'as mal
2: Oui,
0: au
2: au
0: ventre quand
2: bout d'un
0: même.
2: moment, oui, mais ce que je veux dire, c'est que tu as envie d'y revenir.
1: Ah ouais.
2: Ouais. Pourquoi tu connais ça, être malade avec les
1: Ouais,
2: bonbons?
1: de ces derniers jours-là, un petit
0: Voilà.
1: peu, ouais.
0: Il a voulu manger des bonbons, et il ne sait pas s'arrêter.
2: Ah.
0: Donc, au bout d'un moment, il m'a dit, j'ai mal au
1: Je
0: ventre.
1: l'avoue.
2: Il y a eu combien de kilos de bonbons? Parce que
1: Non,
2: j'ai
1: c'est
2: vu qu'ils sont revenus hein, dans le studio, les bonbons, là, derrière. Ils sont revenus.
1: on parle pas en kilos, hein.
0: Non, quand même pas.
2: Pourtant, c'est que des
0: En
2: boîtes de kilos.
0: poche. En
1: Non, mais ça,
0: poche.
1: c'est pas pour moi, cela.
0: En poche.
2: En poche. Et combien de poches, du coup?
3: La moitié.
2: Une poche de...
3: C'est une petite.
0: Je sais pas, 200 grammes.
2: 250.
0: Ouais, 200 grammes, je dirais.
3: Ça va?
2: Ça
0: Si,
2: va?
0: c'est beaucoup.
2: Ben oui, surtout
0: En
2: que...
0: peu de temps.
2: S'il y avait que
0: Non, mais
2: ça...
0: c'est pour ça qu'on a mal au ventre.
2: Ben oui,
0: Parce qu'on en mange un, puis on s'arrête pas, quoi, en fin de compte.
2: Et puis on n'y pense pas, donc...
1: Et toi, t'en manges pas, peut-être?
0: Si, mais moi, je m'arrête au bout de 2-3. Ce que tu ne sais pas faire.
1: Non.
2: Mais vous n'avez pas la même addiction au sucre, tous les deux. Il y en a un qui est beaucoup plus
1: Je
2: addict au
1: répondrai pas à
2: sucre.
1: cette question, à cette attaque.
2: C'était pas une question, c'était une affirmation.
0: Exactement.
1: Petite attaque.

0: Moi, par exemple, je bois de l'eau.
1: Voilà.
2: Mais moi aussi.
0: Non, toi, tu bois du...
1: Accompagné de sirop...
0: Ah non, c'est pas du sirop, là.
1: Gazeux.
0: Ouais, voilà. Ou
1: cola, on va dire.
0: Donc, ça fait beaucoup.
2: Un petit peu.
1: Ah oui, j'ai un peu soif. oui, du coup, j'aime un peu ce qu'on est.
0: Alors, on en était aux enfants, aux sucrés. Des...
2: En fait, ça ne sera pas 18h15, ça sera 18h45. On a oublié de te le dire.
1: Non, ça va être plutôt problématique, là. Oui, donc, il faut pas... Donc, les enfants, donc il y a ce côté addictif, mais il ne faut pas non plus leur interdire, parce que ben, si on leur interdit, ils vont encore plus envie d'y aller, et ils vont se dire, ah ben, tiens, si on me l'interdit, c'est qu'il doit y avoir quelque chose en particulier. Le jour où on leur donne accès, en fait, aux bonbons, ben, ils risquent d'en consommer plus que ce qu'ils devraient. C'est peut-être d'ailleurs ce qui s'est passé avec Xavier.
0: Ah, c'est peut-être ça.
1: Tel qu'il a été trop privé enfant, et du coup, maintenant, il n'arrive plus à se...
0: Non, je pense pas. Non,
2: j'étais pas privé du tout.
1: Pas de bonbons.
2: Non, jamais.
0: Non, mais justement, il n'a jamais su s'arrêter.
2: J'aurais mangé, de toute façon, j'en aurais mangé de force, de gré ou de force.
0: C'est têtu, tu sais.
2: Oui.
1: Donc, du coup, voilà.
0: Donc, il ne faut pas leur interdire.
1: Voilà, juste essayer de leur faire comprendre que ça reste un aliment occasionnel, que c'est du plaisir, et voilà.
0: Et leur expliquer aussi peut-être le sucre. Que c'est sucré.
1: Que... Ah oui, que c'est sucré, que c'est pas bon pour la santé. Enfin, pas que c'est pas bon, mais que si on en consomme trop, ça deviendra mauvais pour la santé. Ouais. Voilà, il faut... En fait, il faut jouer avec les mots.
0: Oui.
1: C'est, on va pas leur dire « Non, tu manges pas ça, c'est pas bon, tu vas seras malade. » Non, c'est... Il faut aller toujours dans l'explication, parce qu'un enfant, ben, si on leur explique pas, ils comprennent pas.
0: Exactement.
1: Voilà.
0: Et peut-être avec des morceaux de sucre, non ? Leur faire voir ce que c'est à peu près un bon...
1: Ah, oui, ça peut être une idée.
0: En faisant un jeu, quoi.
1: Oui, oui, bah, oui, leur mettre quelques bonbons et puis à côté leur représenter le sucre, comme on fait beaucoup avec les sodas au final.
0: Oui.
1: Avec les sodas, c'est vrai que ça fait un moment qu'on fait ça et... Ça peut être ludique, en fait.
0: Oui, voilà, c'est aussi. Ça peut être ludique.
1: Ça peut même faire des exercices de maths, du coup. Pour les plus grands, ceux qui sont en primaire.
0: Exactement.
1: Qui sont, je sais pas, en CM1, CM2, là.
0: Ah, voilà. Tiens.
1: Ça, on leur dit, voilà, un morceau de sucre, ça fait, par exemple, 5 grammes pour les moyens. Qu'est-ce qui t'arrive ?
2: Non, je regarde si mes voyants étaient allumés.
1: Ah, d'accord. Un morceau de sucre, ça fait 5 grammes. Tu en as, je sais pas moi, t'as 60 grammes de sucre dans le bonbon. Ouais, combien il faut mettre de sucre ?
0: Ça peut être intéressant et ludique.
1: Voilà, si vous savez pas quoi faire pendant les vacances.
0: Voilà.
1: voilà, là, pour ça, c'est bon.
0: On fait une petite... Page pub. Ça y est.
2: Non, il n'y a pas de pub.
0: Il n'y a pas de pub. Ok, on continue. Alors. Bon, mais il a dit qu'il n'y avait pas de pub, donc tu peux continuer.
1: Donc, après, mais pourquoi les enfants sont-ils attirés par ce goût sucré ? Bon, alors, comme on a vu, bah, par exemple, comme Haribo qui sait doser son sucre pour qu'on y revienne. Mais il y a aussi la façon dont on a appris aux enfants en fait, à s'alimenter dès le plus jeune âge. Il y a des médecins, par exemple, ou des pédiatres, qui, quand on commence à la diversification alimentaire, vont favoriser, en fait, le salé. Parce que, naturellement, en fait, toute personne est attirée par le sucré.
0: D'accord.
1: Donc après, nos goûts changent en grandissant, etc. Oui. Hein. Y en a qui vont être plus salés en grandissant, d'autres plus sucrés. Hein. Mais de base... on est naturellement attiré vers le sucré. Donc si on commence en fait à habituer son enfant à manger du sucre, bah, forcément il sera toujours plus attiré parce que comme on a déjà pu le voir ou l'entendre, enfin voilà, oui. c'est que le sucre ça reste quand même une sorte de drogue, si on
0: oui,
1: peut dire
0: vrai.
1: Ça, et c'est très addictif. Donc plus les papilles vont être habituées et plus elles vont redemander.
0: Oui, ça va être on a un besoin, quoi.
1: C'est ça, et puis ça va... Le sucre, ça va apporter... Ça va... Je vais y arriver à parler, peut-être.
0: Et là, il est mort de rire, aussi. Ne le regarde pas.
1: Mais non, mais
0: c'est qu'il... difficile.
1: Je suis
0: hein.
1: sûre qu'il se moque de moi parce que je bégaye.
0: Et voilà. Ouais. Ne le regarde pas.
1: Oui, bah, il est en face de moi. Donc.
0: Oui, c'est difficile. On va mettre par là.
1: Oui, du coup, le sucre, ça va apporter ce côté récompense, ce côté plaisir. Donc forcément, bah, quand on sera toujours attiré par, puisque ça va se donner ce côté réconfortant,
0: ouais.
1: bah, quand ça ne va pas aller, je prends un peu de sucre.
0: Mais c'est vrai, on a tendance en plus.
1: Et puis, ce n'est pas forcément sous forme de bonbons. Hein. Ça peut être le sucre, bah, le chocolat, ça peut être une pâtisserie.
0: Oui, ça voilà, c'est ça. Un gâteau.
1: C'est ça. Donc voilà, c'est le plus important, en fait, c'est que ça commence dès le plus jeune âge. Même si on n'y pense pas forcément, dès que vous êtes dans la diversification alimentaire, et puis même après, à 2, 3 ans, 4 ans, plus vous les habituerez à manger du sucre, et plus ils en demanderont. Et ça sera infernal. Il va se moquer de moi toute la soirée, je pense.
0: Exactement. Alors, comment gérer le sac à bonbons ?
1: Eh bien, quand il arrive, donc le but, voilà, c'est comme on a dit, c'est pas de l'interdire.
0: Oui.
1: Le but, ça va être de... Le soir même ou l'après-midi même, on peut leur en donner 3, 4, 5. Ça dépend la grosseur du bonbon et ça dépend l'âge de l'enfant aussi.
0: Aussi, oui.
1: L'idée, quand même, c'est de pas leur en donner quand ils ont juste... Alors, avant 3 ans, c'est même pas pensable.
0: D'accord.
1: Et après, à 3 ans, voilà, on peut en donner un, mais il ne faut pas oublier que le sucre, ça reste un excitant aussi. Donc, plus vous allez donner du sucre et des bonbons à un enfant, plus il va être jeune, et plus ça va avoir un effet excitant sur lui.
0: D'accord.
1: Et ça me fait penser aussi, après je reviens sur le sac à bonbons.
0: Oui, oui, vas-y.
1: C'est que y a des études qui ont montré que les bonbons bleus, qui ont le colorant bleu...
0: Oui.
1: En fait, on a un effet sur les comportements des enfants.
0: Ah bon ?
1: C'est-à-dire qu'ils peuvent entraîner des troubles du comportement chez l'enfant.
0: Mais ce qu'il y a dans le bonbon ?
1: Oui,
0: le colorant bleu.
1: Le colorant bleu, oui, qui est un dérivé de la pétrochimie, en fait. Ça a un effet sur le comportement des enfants. Donc l'idée... C'est de... Alors, s'ils veulent manger un bonbon bleu, ok. Ou si vous en achetez, en fait, il faut que vous regardiez la composition et que, idéalement, ça soit de la spiruline dedans. Si c'est de la spiruline, en fait, ça va donner cette couleur bleue au bonbon. Et il n'y aura pas cet effet néfaste sur les enfants.
0: Justement, ouais. Est-ce qu'il y a des bonbons qui sont meilleurs que d'autres ?
1: Disons que ça va jouer sur la qualité des colorants.
0: Ouais.
1: Il y a ceux que... Mais je crois qu'Haribo ont de plus en plus de bonbons avec des colorants naturels. Et il y a une autre marque, mais je ne sais pas si je peux le dire.
3: Si.
1: Les M&M's, par exemple, c'est encore ce fameux colorant qui est dangereux pour les enfants.
0: D'accord, ils l'utilisent encore.
1: Oui, oui, oui. Mais il me semble que oui, Haribo ont de plus en plus de colorants naturels. Après, même au niveau... Alors, je ne connais pas les marques Lutti, tout ça, je n'ai pas encore regardé.
0: Oui.
1: Mais Haribo, j'ai visité l'usine, donc forcément, je suis un peu plus
0: Oui, je me rappelle.
1: C'est à faire, d'ailleurs. Mais après, dans les magasins bio, souvent, les bonbons qu'ils proposent sont plus chers, mais ont plus de... ont des colorants naturels.
0: D'accord, c'est à regarder quand même.
1: Oui, voilà. Voilà, donc si vous voulez un petit peu limiter la casse déjà, on peut regarder ce petit aspect qui est mine de rien très important parce qu'il y a de plus en plus d'enfants qui sont diagnostiqués
0: TDAH,
1: voilà. Vas-y, moque-toi encore.
2: Je me moque de quoi ? Des TDAH ?
1: Non,
2: de ce que tu dis ?
1: De mon bégaiement.
2: Ah bah, d'accord.
1: Voilà. Mais oui, donc du coup, comme il y en a de plus en plus qui sont quand même diagnostiqués, il faut faire attention. Le but, c'est pas de les...
2: Non, mais c'est un grand, grand débat, ça, encore. Les TDAH, etc., c'est grandiose.
1: Pourquoi tu dis ?
2: Bon, je ferai pas d'autres commentaires.
1: Oui. Voilà. Bon, moi, je parle en fonction des études scientifiques. Donc après, le sac à bonbons, Voilà, vous gérez le soir ou l'après-midi, allez, 2, 3, 4, 5. D'accord. Y aller doucement. Et après, le reste de la semaine, en fait, vous pouvez très bien le cacher.
0: Oui.
1: Et le sortir, genre, pour le goûter, t'as le droit à un bonbon. Ou juste le week-end.
0: Oui, essayez de...
1: Voilà. Et l'idée, c'est quand même que, pour le goûter, qu'il mange quand même un fruit et quelque chose de plus consistant avant, et pas juste un bonbon.
0: Oui,
1: le
0: bien
1: bonbon
0: sûr.
1: Ne constitue pas un goûter.
0: Non.
1: Non, mais je le dis parce que j'ai déjà rencontré.
0: Ah bon ? D'accord. Bon.
1: Où c'était des bonbons au goûter. Donc non, ce n'est pas un goûter, le bonbon. Non, c'est occasionnel.
0: Voilà. Alors après, sur les bonbons, c'est bon ? Tu as tout dit, ouais ?
1: Oui, là, sur le sac à bonbons, comment le gérer, oui. Ça...
0: Et faut-il faire un repas particulier avant Halloween ?
1: Mais l'idée, c'est quand même qu'il n'aille pas chercher les bonbons le ventre vide. Parce que ça revient au même que quand nous, on fait les courses et qu'on a faim.
0: Oui, c'est vrai.
1: Si on a faim, le caddie va être rempli plus de choses qu'on n'a pas besoin que de choses qu'on
0: ça,
1: a besoin.
0: Vrai. Ça, c'est vrai.
1: C'est rare que vous soyez en adéquation tous les deux, que vous soyez d'accord avec ce que je dis en même temps quand même.
0: Ah, il est d'accord ?
1: Oui. Oui.
0: D'accord.
1: C'est très rare, il risque de faire orage ce soir.
0: Bon, alors attention.
1: Mais voilà, donc là c'est la même chose. Un enfant qui a faim et qui va chercher des bonbons, bah, il va avoir tendance à vouloir en manger plutôt que prévu. Et puis bah, si vous voulez essayer de limiter, du coup ça risque d'être la guerre, de faire des crises. Enfin voilà, suivant l'âge de l'enfant.
0: De l'enfant, oui.
1: Parce que bon, je pense qu'à 9 ans ou 10 ans... Il n'y aura pas forcément un caprice, mais...
0: Mais il va en manger plein.
1: Voilà.
0: Il ne va pas pouvoir se contenir et...
1: Et c'est au risque d'être malade derrière. Donc, l'idée, c'est que vous faites... Alors, si vous avez l'intention d'y aller, je ne sais pas, moi, vers 5 heures, 5-6 heures...
0: De faire un petit goûter avant ?
1: Voilà. Vous faites un goûter correct. Donc, avec, comme on avait pu voir le mois dernier, hein, ça peut être donc un fruit avec un verre d'eau, de préférence, et du pain avec du chocolat ou de la pâte d'oléagineux comme de l'amande, de la noisette, du sésame, etc. Ou confiture, ou miel, enfin voilà. Ou du fromage aussi. Ça peut très bien être du fromage avec du pain.
0: Oui, il y en a qui...
1: Donc,
0: qui aime ça.
1: Voilà. Donc l'idée, si c'est vers ces heures-là, faire un bon goûter. Si c'est pour les plus grands, s'ils veulent y aller plus tard dans la soirée, après le repas du soir, dans ce cas, bah, l'idée, c'est de faire un repas avec le féculent, le légume et la protéine. Et toujours accompagné d'eau.
0: Surtout.
1: Ben oui. et pourquoi pas bah, s'ils veulent un dessert, ben, favorisez un yaourt nature qui vous sucré ou que vous aromatisez voilà, à la maison que plutôt que de rajouter une crème dessert ou un flan.
0: Oui,
1: ou...
0: quelque chose déjà de sucré.
1: Voilà. L'idée, c'est vraiment de partir sur quelque chose de plus nature que vous sucrez à votre guise, enfin, pour l'enfant, je veux dire, que de lui rajouter encore un truc hyper sucré.
0: Parce qu'on est sûr qu'il va en manger quand même.
1: Bah oui. Quel enfant ne mange pas de bonbons ? Ça doit exister, hein.
0: Oui,
1: ça doit exister. Mais bon, c'est pas les plus courants. Comme ceux qui n'aiment pas les frites, c'est pas ceux qui courent les rues.
0: Ouais.
1: Ça arrive, mais...
0: Ça arrive, si, il y en a. On fait une petite pause musicale et on se retrouve juste après ?
1: Oui.

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1: Donc on était sur Halloween, le thème d'Halloween, et maintenant les boissons sucrées, Estelle.
2: Oui.
1: Est-ce qu'on peut leur en donner ?
2: Alors, ça reste du sucre.
1: Oui.
2: Donc, l'idée, c'est vraiment de leur en donner, mais de façon occasionnelle. C'est pas tous les jours et à tous les repas. Même les parents qui ont tendance à boire du soda à tous les repas ou du sirop, l'idée, c'est quand même...
1: Au repas, de boire de l'eau, non ?
2: De boire de l'eau et de pas inciter l'enfant à boire des sodas. C'est-à-dire que si l'enfant, si vous lui proposez automatiquement du soda, il voudra du soda. Alors que l'idée, vous, c'est votre choix, vous êtes grand, vous êtes majeur et vacciné. Si vous voulez boire du soda, vous le faites en connaissance de cause. Un enfant, on n'en est pas là. Donc, il est dans l'apprentissage, dans l'éducation alimentaire, je veux dire.
1: Oui, oui.
2: Mais l'idée, c'est avant de lui proposer du soda, c'est de lui proposer des verres d'eau. S'il en veut un peu après avoir bu de l'eau...
1: On peut s'aider, ouais.
2: Un petit peu, mais vraiment...
1: Ouais, voilà.
2: Faut vraiment pas que ça soit tous les jours, quoi. Il faut lui apprendre que le soda, c'est comme les bonbons, il faut que ça reste occasionnel. Ça va plutôt être pour un anniversaire, pour les repas de fête. Voilà, là, ok. Mais le reste du temps... en fait, tout simplement, en tant que parent, il faut que vous réfléchissiez comme ça, c'est que, en fait, tout ce que vous donnez à votre enfant maintenant, et tout ce que vous faites aussi, en fait, le corps, il enregistre. Et en fait, quand il arrivera à l'âge adulte, et vers 40, 50, 60 ans, en fait, il risque d'avoir du diabète de type 2 s'il mange trop de sucre ou s'il a ingéré trop de sucre toute son enfance, l'adolescence et le début des jeunes adultes, quoi.
1: Oui.
2: Donc, il paiera l'addition, en fait, même plutôt que prévu, parce qu'il y a de plus en plus d'enfants, en fait, du fait qu'ils mangent beaucoup de bonbons, de gâteaux, et qui ont tendance à boire des sodas régulièrement, en fait, qui se retrouvent avec l'obésité, oui, mais la maladie du foie gras. C'est une maladie qui est censée... Enfin, déjà, qui n'est pas censée arriver. Mais quand elle est là, normalement, c'est les 50 ans et plus qui sont touchés.
1: Et là, ça touche de plus en plus jeunes.
2: Donc déjà, c'est assez alarmant. Et en plus, il y a de plus en plus de diabète de type 2 chez des enfants adolescents. Et ce qui est, là aussi, pas normal. Parce que jusqu'à présent, on le voyait arriver à 50, 60 ans. Tous ceux qui ont mangé soit trop gras, parce que le gras peut favoriser le diabète de type 2 aussi, ou trop sucré dans leur enfance, et voilà. Mais du coup, en tant que parent, il faut penser à tout ça, c'est que l'enfant, c'est vous qui faites son éducation alimentaire, c'est vous qui faites sa santé au final. Donc, si vous l'habituez à manger trop de sucre...
1: Va se répercuter.
2: Ça va se répercuter un jour.
1: L'addition va être salée peut-être.
2: Voilà, donc...
1: Ben oui.
3: Tu parles bien.
1: Ah. Et peut-on profiter d'Halloween sans culpabiliser pour les enfants, sans les faire...
2: Oui, leur dire, c'est pas bien. Oui, alors effectivement, en cachette, ils ont mangé plus de bonbons que prévu. L'idée, c'est pas de leur dire, c'est pas bien, t'as fait une bêtise, t'es supprimé de bonbons. Non. L'idée, c'est vraiment encore là de faire de la prévention et de leur expliquer. Un enfant, il faut leur répéter tout le temps.
1: Oui.
2: Même les adultes, des fois.
1: Oui, même les adultes.
2: Donc, l'idée, il a mangé plus de bonbons que prévu, il a fait en cachette. Donc là, c'est vraiment lui dire, ok, cette fois-ci, tu l'as fait, mais il faut savoir qu'il faut que ça reste vraiment occasionnel. Puis à côté, lui proposer... lui expliquer en fait que ce qu'il peut manger vraiment tous les jours, ça va être des légumes, des fruits, des laitages, des protéines.
1: Oui.
2: Voilà.
1: Essayer de...
2: apprendre un petit peu l'équilibre alimentaire, mais de façon très très adaptée quoi. On va pas aller dire des légumes, enfin un tout petit, on va pas lui dire des légumes, ça fait ça, ça, ça ou ça.
1: Est-ce que tu vois de plus en plus d'enfants en consultation justement?
2: Oui. Et puis enfants, adolescents. Hein.
1: Oui.
2: C'est.
1: À partir de quel âge tu commences à avoir des enfants?
2: Alors là, le plus jeune, il avait quel âge? Je crois qu'il avait même pas 10 ans.
1: Ah oui, quand même.
2: Oui, je crois qu'il avait 8 ou 9 ans, ouais.
1: Ah oui, donc...
2: Non, je dis une bêtise. 4 ans, elle avait.
1: Hein? 4 ans?
2: Oui. 4 ans, oui.
1: Et donc, là, tu peux faire quelque chose, enfin...
2: Mais en fait, c'est les parents qu'on éduque.
1: Ben oui, voilà, c'est ça, c'est pas le...
2: Alors, à 4 ans, ils comprennent.
1: Donc, oui, ils comprennent, donc, mais je veux dire... Coup, l'idée... Mais c'est pas lui qui... fait à manger, tu vois.
2: Ah non, ça c'est sûr. Mais du coup, en fait, la consultation, c'est éduquer les parents, mais aussi s'adresser directement à l'enfant. Parce que, ben, comme ils comprennent très bien, ils parlent pas forcément très bien,
1: oui.
2: Mais ça comprend très très bien. Donc, ben, par exemple, là, elle avait tendance à aller chercher dans les placards, tout ça. Alors, l'idée, c'est d'aller chercher pourquoi elle fait ça. Il y a toujours une raison.
1: Oui.
2: Si on le fait en cachette, si on est attiré par quelque chose, c'est qu'il y a une raison. Donc, c'est d'aller chercher le pourquoi du comment à la maison et aussi trouver des solutions avec les parents pour apporter ce que l'enfant a vraiment besoin. Des fois, ça peut être... Alors, ça peut être plusieurs facteurs. Ça peut être un facteur parce qu'il n'a pas mangé correctement à table. Donc, comme un adulte, en fait, si vous ne mangez pas bien à table, vous allez avoir
1: forcément des envies Pringles,
2: des envies de sucré, hein, parce que c'est rarement de salé, mais des envies de sucré parce que il vous a manqué quelque chose au repas. Ça peut être un côté nutritionnel, ou ça peut être un côté psychologique aussi, parce qu'il n'y a pas d'âge en fait pour que ça commence. Donc un enfant, je sais pas, qui est stressé, qui est pas bien. Voilà, ça peut jouer aussi là-dessus.
1: Oui,
2: et puis, je vais chercher un bonbon, ça va me réconforter, c'est sucré, voilà. Ça fait comme un doudou, mais bien.
1: Oui.
2: Donc voilà.
1: Ça peut commencer jeune, donc.
2: Oui, très jeune, oui. Mais l'idée, voilà. En fait, les enfants, on ne leur fait pas de régime. On ne fait pas de régime à un enfant parce qu'ils sont en pleine croissance. Donc, on leur apprend à rééquilibrer, on apprend l'équilibre alimentaire, etc. Apporter ce qu'il faut aux 4 repas de la journée pour les enfants, parce qu'ils ont le goûter, même les adultes des fois. Mais voilà, on ne fera pas de régime à un enfant, sauf pathologie vraiment particulière.
1: Particulière, oui.
2: Ouais. C'est important de le savoir.
1: Oui. Et le sucre et les dents, alors, parce que bien sûr, le sucre, si t'en manges trop, et bien...
2: Oui, du coup, là, alors je suis pas dentiste, mais bon, le but là, c'est juste de faire une petite piqûre de rappel.
1: Oui, que je pense que c'est nécessaire aussi.
2: L'idée, c'est de pas du coup grignoter tout au long de la journée, parce que quand on grignote tout au long de la journée, on apporte forcément du sucre aux dents toute la journée, donc ça va favoriser les caries. Donc, l'idée, c'est quand même de limiter les prises, d'aller voir le dentiste et de bien se brosser les dents 3 fois par jour.
1: Oui, donc, essentiel, oui.
2: Donc, voilà. Et puis, on a fait le tour, t'as des questions
1: Non, j'ai plus de questions. Et tu peux nous faire une petite conclusion sur ces Halloween pour que les parents...
2: Soient sereins.
1: Soient sereins ce soir-là.
2: En fait, faut pas voir ça comme une bête noire, mais il faut voir ça comme l'opportunité en fait d'apprendre à vos enfants ce qu'est les aliments plaisir entre guillemets, les aliments occasionnels dans l'équilibre alimentaire, parce que ça rentre dans l'équilibre alimentaire. Et donc c'est l'occasion de lui apprendre du coup ce qui est vraiment bon qu'on peut manger tous les jours, donc légumes, fruits, protéines, féculents, laitages. Et puis, après, leur dire, tout ce qui est les bonbons, le chocolat, les boissons sucrées, c'est bien, ça fait plaisir, mais c'est plus occasionnel.
1: Oui.
2: Voilà, donc, soyez serein, et puis, profitez quand même du moment.
1: Oui.
2: mais voilà, on peut fêter Halloween.
1: Oui, sereinement quand même.
2: Sereinement.
1: On fait une petite pause et on se retrouve juste après.

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1: Alors Estelle, on se retrouve. C'est bon, ça fonctionne.
2: Oui, ça fonctionne.
1: On se retrouve donc dans la dernière partie.
2: Oui.
1: Tu vas nous parler de châtaignes, de noix, de noisettes, les fruits à coque, comme on les appelle.
2: Oui.
1: Est-ce que nutritionnellement, c'est comparable?
2: Alors,
1: sont-ils vraiment comparables, les trois?
2: Pas tout à fait.
1: Ah.
2: On va avoir la noix et la noisette qui vont être plutôt riches en fait en huile. Et la châtaigne, plutôt en glucides.
1: D'accord.
2: Alors, dans tous les cas, ces trois fruits à coque sont quand même riches en énergie. Donc, il ne faut pas en abuser. Dans la noix, on va retrouver principalement des oméga-3. Donc, les oméga-3 qui vont favoriser la baisse du mauvais cholestérol, par exemple, et favoriser le bon, pour parler vraiment grossièrement.
1: Oui.
2: Sur la prise de sang, ça veut dire que ça va plutôt augmenter le HDL et faire diminuer le LDL. Voilà, si vous avez une prise de sang sous les yeux. Mais voilà. Ou sinon, ça va favoriser le...
1: Est-ce qu'on peut en consommer tous les jours? Des noix, par exemple.
2: Oui, ma petite quantité.
1: Ah, c'est-à-dire 3-4 par jour?
2: Oui, voilà, une petite poignée. Mais...
1: Ouais, une petite poignée.
2: Mais pas plus, parce que ça reste, même si c'est du bon gras, ça reste...
1: Oui, ça reste... C'est pour ça que je te...
2: Très calorique.
1: Ouais, faut pas en manger, voilà.
2: Non, il faut pas manger 500 grammes tous les jours, quoi.
1: Et on peut en manger n'importe quand dans le... Ou plutôt...
2: Ouais, oui.
1: Plutôt le midi ou le...
2: Non, alors... Pour
1: n'importe
2: moi,
1: quand.
2: Pour moi, il n'y a pas d'aliments qu'il faut manger à telle heure ou telle heure.
1: Ouais,
2: pas du
1: mais
2: tout
1: le
2: dans...
1: soir, je veux dire... Non. C'est, on peut en manger le soir aussi.
2: Bah oui, si vous voulez, par exemple, vous faire un fromage blanc aux noix et au miel.
1: C'est possible.
2: Voilà. Ça peut être ou accompagner votre morceau de fromage si vous avez décidé de le prendre le soir avec quelques noix, c'est possible aussi.
1: D'accord.
2: Voilà, c'est. Alors, enfin, moi, je suis pas du tout dans.
1: Mais c'est pour ça que je te pose la question.
2: Je sais que, par exemple, ceux qui sont adeptes de chrononutrition ou autres vont être très à cheval sur les horaires. Moi, c'est pas ma façon de travailler.
1: D'accord.
2: Voilà, c'est vous prenez quand vous avez besoin.
1: Ou le temps
2: aussi. Envie, ou le temps, ou enfin voilà.
1: Des fois, on a plus le temps le soir, voilà.
2: Oui, après, savoir est-ce que vous le prenez par faim ou est-ce que vous le prenez par plaisir.
1: Ah.
2: Voilà, c'est encore...
1: Oui, c'est encore autre chose.
2: On peut aller très très loin là, dans le sujet. Mais donc oui, on peut en prendre tous les jours, mais en petite quantité.
1: En petite quantité.
2: Donc la noix, ça va être principalement de l'oméga 3. Elle ne se cuit pas. Ne jamais faire cuire de l'huile de noix. Très important parce que ça n'a pas du t'as un point de fusion très très faible, donc ça va être néfaste pour votre santé. Si vous voulez, par exemple, en mettre dans les haricots verts, c'est possible. Par contre, vous la mettez en fin de cuisson. Il faut pas que ça cuise.
1: D'accord.
2: Voilà. Ou après c'est en salade forcément. Voilà. Donc ne jamais faire cuire et conserver au frigo.
1: D'accord.
2: Pour éviter qu'elle rancisse et du coup éviter d'altérer ses oméga 3. Voilà. Je le dis parce que, en fait, très peu de personnes le font, de mettre l'huile de noix au frigo. Et puis bon, on est quand même dans une région où l'huile de noix, c'est un peu la base de beaucoup. Donc voilà. Ensuite, on a la noisette.
1: La noisette, oui.
2: Oui. Ah oui, je voulais juste dire, avec la noix, on peut faire de la farine aussi.
1: Oui, j'ai vu ça.
2: Par contre, du coup, elle est... Alors, c'est ça qui est assez marrant, c'est que si on prend de la poudre d'amande et qu'on fait un gâteau avec de la poudre d'amande, ça va rendre un gâteau très moelleux, très... plutôt gras.
1: Oui.
2: Mais avec la farine de noix...
1: De noix, oui.
2: J'y ai arrivé. Ça va pas être le cas, en fait.
1: C'est plus lourd, non?
2: C'est plus lourd, oui. Donc,
1: on
2: peut pas faire un gâteau que avec de la farine de noix.
1: D'accord.
2: Voilà. Faut la couper avec d'autres...
1: Oui.
2: D'autres farines ou de la maïzena ou... voilà. Pour que ça soit un peu plus léger.
1: Oui.
2: Mais sinon, c'est très bon en goût.
1: Tu l'as goûté?
2: La farine de noix?
1: Oui.
2: Oui. Oui.
1: J'ai pas osé.
2: Ah si, si. Si, parce qu'on a le... Il y a le moulin de la Vessière.
1: Oui.
2: À Saint-Neuvic, je crois qu'il est.
1: Oui, je le connais, mais je...
2: Et bien, du coup, j'avais été le visiter. Et c'est super, c'est génial parce que déjà, on voit comment ils font la farine et on voit comment ils font l'huile.
1: D'accord.
2: Et donc, du coup, bah, après, forcément, on goûte, on goûte les farines qui vont avec. Ensuite, donc, on a la noisette. La noisette va être plutôt riche en oméga-9. Donc celle-là, elle peut se faire cuire. Mais après, je suis pas cuisinière, non. Enfin, je suis pas cuisinière, je veux dire chef cuisinière. Et du coup, il y a dans les recherches, j'ai vu qu'il y en a qui disent qu'on peut la faire cuire, d'autres non. Moi, dans la logique, c'est sachant que c'est riche en oméga 9, comme l'huile d'olive, pour moi, on peut la faire cuire.
1: D'accord.
2: Mais s'il y a quelqu'un qui écoute et qui est vraiment en cuisine, s'il peut nous dire si on peut la faire cuire ou pas,
1: oui,
2: ça serait bien. Parce que vraiment, quand, sur Internet, on trouve les deux. Mais pour moi, voilà, comme je dis, c'est riche en oméga 9, donc on peut. Voilà. Donc à voir, voilà, si quelqu'un a la réponse.
1: Oui, si quelqu'un peut nous...
2: ça serait vraiment chouette. Et donc après, on a la châtaigne. Donc la châtaigne, c'est plutôt riche en glucides, très peu en lipides, pardon. Je veux dire, on ne peut pas faire d'huile de châtaigne.
1: Non, ça je ne connais pas.
2: Ouais. Mais par contre, il y a la farine de châtaigne qui existe.
1: Oui.
2: Voilà, c'est particulier. Hein. C'est assez
1: fort. Je n'ai pas goûté non plus.
2: Mais du coup, donc la châtaigne, on peut s'en servir comme accompagnement. Par exemple, vous faites un poulet, vous voulez faire un accompagnement que avec, je sais pas, haricots verts châtaigne. C'est possible parce qu'en fait, ça va vous apporter le féculent. Enfin, vous n'aurez pas besoin de rajouter des pâtes, des pommes de terre ou quoi. La châtaigne fera l'apport de féculent. Il va se moquer, mais jusqu'à la fin.
1: Mais c'est très bon en plus, la châtaigne.
3: La châtaigne. Elle a dit la châtaigne.
2: J'ai dit la châtaigne ?
3: Oui.
2: C'est vrai. Bah, c'est vrai.
1: Elle est fatiguée. Arrête de te moquer. Oui, c'est très bon en plus, la châtaigne.
2: Ah ben oui, les châtaignes grillées, là. Mmh. Avant, on pouvait mettre châtaigne grillée avec le bourru.
1: Oui.
2: Quand le climat était encore en adéquation avec la saison, etc.
1: Maintenant, un peu moins.
2: Voilà, maintenant, on a le bourru, mais on n'a pas les châtaignes encore.
1: C'est dommage.
2: Parce que ça, c'était des bons souvenirs.
1: Exactement.
2: Donc voilà, pour les trois petites particularités.
1: Oui, la châtaigne, on peut l'utiliser de différentes façons, en fin de compte, en légumes. Est-ce qu'on peut faire autre chose avec la châtaigne?
2: Bah après, en marron glacé, ça marche aussi. Là aussi, c'est très, très riche en sucre. Puis après, c'est la farine, quoi.
1: Oui.
2: Donc, dans les gâteaux aussi.
1: Dans les gâteaux, oui. En soupe?
2: Ah oui, en soupe, c'est trop bon aussi. Soupe de châtaigne, c'est délicieux. Non, t'es pas d'accord?
3: Je connais pas.
2: C'est vrai?
3: J'en ai jamais mangé.
2: Oh, mais t'as raté quelque chose.
1: Donc voilà, tu feras une soupe de châtaigne.
2: C'est très très simple à faire en plus.
1: Et tu nous diras la prochaine fois ce que tu en as pensé.
3: Peut-être pas la prochaine fois. Hein.
2: On va attendre décembre là, qu'il fasse bien froid. Non mais c'est vrai, ça se mange tout seul. Après, il faut bien doser la quantité de bouillon parce que ça, c'est vite farineux et épais.
1: Oui.
2: Donc, mais non, c'est super bon la soupe de châtaigne. Donc voilà. Oui.
1: Tu voulais nous parler d'autre chose?
2: Non, parce que du coup,
1: On a fait un peu le tour.
2: On a fait le tour un petit peu de tout. On a vu comment on pouvait les intégrer dans l'alimentation.
1: Oui.
2: Donc, dans les trois, on retrouve la farine.
1: Oui, c'est vrai.
2: Farine de noix, farine de noisette, farine de châtaigne. Ce qui est très bien pour ceux qui sont sans gluten, parce que les trois farines... ne contiennent pas de gluten. Et ensuite, noix et noisettes en huile. Donc, si on arrive à avoir la réponse pour l'huile de noisette,
1: ça serait bien.
2: Ça serait vraiment bien. Et puis après, la châtaigne, voilà, vous pouvez l'utiliser en féculent. Et puis, si vous n'en trouvez pas dans la forêt, vous pouvez très bien acheter la boîte de conserve. Ça marchera aussi.
1: Malheureusement, oui.
2: Donc, voilà.
1: Et bien, merci pour toutes ces explications, Estelle.
2: Mais de rien, avec plaisir.
1: On se retrouve le mois prochain.
2: Oui.
1: Est-ce que tu as la date?
2: Pas du tout, j'ai pas regardé.
1: Moi non plus, je n'ai pas regardé la date. Alors je vais te dire.
2: Ah, c'est pas. Non, c'est pas. Bon, ça doit tomber pareil à peu près, non?
1: Merci. Hop. Et donc c'est le 3.
2: Le 3, ok.
1: Donc le mardi 3 novembre.
2: Très bien.
1: À 17h30.
2: Oui. 3 novembre à 17h30.
1: Voilà. Et tu sais de quoi tu vas nous parler ou...
2: Non.
1: Pour l'instant,
2: voilà. On verra ça.
1: Donc, ben, suivez les réseaux.
3: Pas trop vite. Hein, pas trop vite, surtout.
2: Tu cherches ce soir, tu cherches.
1: Hein, c'est ouais, ça.
3: J'avoue.
2: La revanche va être terrible.
1: Oui. On lui demandera s'il a fait...
3: Oh, je tremble.
1: Sa soupe de châtaigne la prochaine fois.
3: Non, je ne l'aurais pas faite.
1: Et pourquoi?
3: Mais parce que j'ai pas envie de la faire.
2: Il va attendre qu'on la fasse. Tu connais, toi, d'ailleurs?
1: Non, moi, j'en ai jamais mangé non plus.
2: Donc, il va falloir que je vous en fasse.
1: Ah, ah
3: t'as vu comment elle est? Elle me dit, oh, ouais, tu connais
1: ça,
3: pas...
1: Ça, c'est les enfants, ça. Ça, c'est les enfants. Oui. Et t'as vu
2: oui, parce hein que... Pour ceux qui ne voient pas, en fait, ils montrent du
3: rêve,
2: joie.
1: Tu vois, quand t'étais petit, tu devais
3: je croyais que t'en avais déjà mangé, vu comme t'en parlais.
1: Non, moi, les châtaignes, j'aime beaucoup, oui, avec le poulet, les choses comme ça, j'aime beaucoup en légumes.
3: Et en dessert, non? Il y en a qui les mangent en dessert. Hein.
2: En dessert?
3: Bien
2: comment
3: sûr.
2: Mais grillé.
1: Ouais, ah oui, grillé, ou, ça, je vois.
3: Ou bouilli directement.
1: Ah oui,
3: avec
1: bouilli,
3: du
1: oui
3: fenouil et tout ça dedans.
2: Avec non du fenouil au dessert?
3: Non, ils mettent du fenouil dedans pour aromatiser.
1: Non,
3: en fait.
1: C'est de.
3: Mais non, c'est pas
1: des feuilles de figuier.
3: Non, ils mettent du fenouil aussi. Moi, en Gironde,
1: alors,
3: ça
1: moi,
3: se fait.
1: Alors, en Gironde, c'est particulier. Nous, moi, j'en ai déjà mangé
3: aussi
1: avec des
3: oui, aussi
1: feuilles
3: aussi
1: de figuier.
3: Aussi.
1: Mais du fenouil, je dois dire que j'en ai jamais mangé.
3: Et bien, c'est très bon.
2: J'ai pas goûté ni l'un ni l'autre.
3: Et bien, c'est très bon.
2: Voilà.
1: Bon, ben, écoute. Si vous nous entendez...
3: J'ai des souvenirs de ma grand-mère qui en faisait, c'était très très bon.
1: Et t'es sûr que c'est du fenouil?
3: Bien sûr, je le sais, j'en suis sûr, évidemment.
1: Ah, bon. Tiens, tu nous feras goûter.
3: Mais regardez, châtaigne au fenouil, mais regardez sur votre... Vous avez ChatGPT maintenant, vous ne faites que ça, donc
2: oui,
3: allez-y.
2: Mais il faut se méfier de ce qu'il dit quand même.
1: Non, oui, quand même.
3: Oui, oui, c'est vrai, oui. Oui, mais bon, voilà.
2: Oui, oui.
1: On cherchera pour la prochaine fois, hein, Estelle. Et puis, oui, bah, tu pourras nous en faire, d'ailleurs, quoi.
2: Mais oui, parce qu'en fait, vous connaissez donc châtaigne, fenouil, figuier. Je ne connais
3: toi,
2: pas.
3: Toi, tu connais la soupe.
2: Moi, je connais la soupe et les châtaignes,
1: et ben voilà,
2: à,
1: la prochaine
2: les châtaignes
1: fois
2: à la cheminée, là, dans la...
3: Ah, ça, c'est
1: ça,
3: bon,
1: c'est
3: ça aussi,
1: super
3: ouais
1: bon.
2: Voilà,
3: ouais,
2: voilà, des souvenirs d'enfance, quoi.
1: Ah ouais, ça, c'était super bon.
2: Ouais, mais bon.
1: C'est bon, mais bonne soirée.
3: Voilà, c'est fini.
1: Oui. Bonsoir Estelle. À bientôt ben, au 3 novembre.
3: Ouais,
1: oui.
3: On va juste annoncer qu'il n'y a pas d'émission de voyance. On nous a lâchés.
1: Voilà.
3: Donc, voilà.
1: Ce soir, exceptionnellement, pas de voyance.
3: Pas de voyance.
1: On vous souhaite une bonne soirée.
3: On y verra mieux comme ça.
1: Oh.
3: Bonne soirée.
2: Bonne soirée.
3: À bientôt, au revoir.

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1: Bonsoir à tous, à la une de l'actualité, Emmanuel Macron réunit plusieurs ministres à l'Élysée pour faire le point sur la mobilisation lycéenne. Cette nouvelle journée d'action a rassemblé 256 000 manifestants selon le ministère de l'Intérieur, 450 000 selon l'Union étudiante. À Paris, 56 000 personnes ont défilé d'après Beauvau contre 100 000 selon le syndicat. Les associations et syndicats lycéens appellent à une nouvelle mobilisation le 8 octobre. Le policier soupçonné d'avoir gravement blessé un adolescent de 14 ans dans le Val d'Oise a été mis en examen et placé sous contrôle judiciaire. Il est poursuivi pour violence ayant entraîné une mutilation ou une infirmité permanente. Il lui est interdit d'exercer, d'être en contact avec le public et de porter une arme. Des associations demandent un moratoire immédiat sur la loi qui impose au moins 15 heures d'activité par semaine aux allocataires du RSA. Elles dénoncent des immersions pouvant tourner au travail gratuit et des sanctions parfois très lourdes. Selon elles, certains départements suspendent jusqu'à 80 à 100% du RSA dès le premier manquement. Certaines protections menstruelles réutilisables sont remboursées par l'assurance maladie pour les moins de 26 ans depuis le 1er octobre. Elles peuvent bénéficier d'une prise en charge d'au moins 60% et jusqu'à 100% avec la complémentaire santé solidaire. Problème, certaines pharmacies n'ont pas encore reçu les produits.
2: Bah, c'est super, hein, c'est une super idée. Ça, j'aurais préféré que ça soit étendu pour toutes les femmes et pas uniquement celles qui ont moins de 26 ans parce que ça reste un problème à vie, hein, presque. C'est déjà ça, c'est une première étape. Donc, et puis maintenant, les commandes sont passé, on attend que ça arrive au cours de la semaine pour commencer à les délivrer.
3: Ils en ont fait toute une campagne en disant que c'était pris en charge à partir du 1er octobre. C'est dommage qu'on, encore une fois, on soit pas prêt pour répondre à la demande. Ça ne saurait tarder. Je sais pas, j'ai pas de date de livraison prévue.
1: Propos recueillis par Miline Debac. La République tchèque ne participera pas à l'Eurovision 2027. La télévision tchèque invoque des coupes budgétaires imposées par la baisse des subventions de l'État. Le diffuseur dit espérer revenir un jour dans le concours. Cette décision intervient alors que l'Irlande et l'Espagne ont déjà annoncé leur intention de boycotter l'édition 2027. Enfin en foot, une page se tourne pour l'Argentine. Lionel Messi dispute son dernier match avec l'Albi Céleste face au Bénin. Depuis ses débuts en 2005, il totalise 207 sélections, 125 buts et 68 passes décisives. Il quitte la sélection avec 6 trophées, dont le Mondial 2022 et 2 Copa América. Voilà pour l'actualité. Excellente soirée à tous.

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